0: Caroline Jodan pour vous ce matin, 4h06, la création. Bienvenue, bien le bonjour, bon réveil.
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0: Bon réveil à toutes et à tous. Quel plaisir de vous retrouver en ce fin de semaine, vendredi 28 août, le dernier vendredi du mois d'août. En tous les cas, merci d'être là chaque matin fidèle au poste pour votre pré-matinale. Bon courage à celles et ceux qui bossent ce matin. Comme d'habitude, on vous oublie pas. On sait que c'est dur, mais on pense à vous et on est là pour vous accompagner. Bon réveil. C'est qu'il finit levé très très tôt aussi. Prépare le petit déjeuner, l'école. Et prépare le déjeuner aussi. Et après, retourne sur le lit pour relaxer un petit peu avant le travail. Eh bien, on est vendredi, on se la coule douce, on est bien le vendredi, on se sent bien. En tous les cas, et bon courage à celles et ceux qui ont terminé leur shift et qui rentrent chez eux. Eh bien, bon repos à vous. Vos dédicaces, comme d'habitude, 5253-8484 ou un appel téléphonique, ça va de soi. Bah oui, aussi, c'est possible. Sur le 402-80-80 pour passer vos dédicaces, vos petits coucous. Et on en profite aussi ce matin pour souhaiter un joyeux anniversaire à celles et ceux qui fêtent leur anniversaire aujourd'hui.

0: aujourd'hui. Vos rubriques sont là. Comme d'habitude d'ailleurs, tout de suite, votre phrase motivante du matin, votre boost pour la route.
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0: Parfois, la meilleure décision du matin, c'est de choisir la paix plutôt que l'inquiétude. Solomon Burke pour vous ce matin avec le titre « Cry to me ». ».

0: Son romantique de Danny Briand.
1: Dis-moi.
0: Bah oui, c'est une petite question que l'on s'est tous posée un jour.
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0: Est-ce que tu m'aimes encore? Bah oui, vous l'avez compris, il demande à la personne qu'il aime de lui dire ce qu'elle ressent et de clarifier leur relation. 4h15, c'était la voix de Danny Briand. Dis-moi. À Arnéville Bobo ce matin pour votre réveil. 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

0: Pour vous ce matin, happy ending. Mais pour nous, c'est pas fini pour autant. Hein. On est ensemble jusqu'à 6h, mais ce sera un happy ending. Soyez-en sûrs. 86, allez, c'est parti pour quelques messages.
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Alors, on va dire bonjour tout d'abord Linda et Gaëtan du côté de Rosebelle. Je souhaite un bon anniversaire également à ma maman Ninine qui fête son anniversaire aujourd'hui. Que Dieu te protège et longue vie à toi. Nous t'aimons beaucoup. C'est de la part de tes enfants Coraline et Giovanne. Voilà, du côté de l'île Rodrigue qu'on embrasse très fort ce matin. Je souhaite beaucoup de bonheur à Marie-Aimée et Mathieu qui vont se marier cet après-midi à Saint-Jacques-Souillac. C'est de la part de Jocelyne, Patricia et José de Souillac. Merci, bah, félicitations. Et félicitations à Marie-Aimée et Mathieu ce matin. Bah, on vous souhaite tout ce qu'il y a de bien, de meilleur. Longue vie. Hein, donc félicitations encore. Bien, bon zoo hein, pour marier. Hein, donc profitez. Chalet, qui est dans la place ce matin. Bonjour Chalet, Chalet comme d'hab. Bonjour à Patrice, longtemps pas tant, docteur Patrice avec son petit recette. Hein. Laura, Ariel, Anne-Sophie, Valérie Michel, Joyce, Fabrice, Miko, Gisèle, Yvette de Monseigneur Lynn, Yvette Rosemée de Tranquebar, Marie-France, et bien tous ces bons camarades de la radio, hein, qui souhaitent bien le bonjour. Ça va Nathan? Oui, correct, d'un côté.

0: Et vendredi.
1: Oui, aujourd'hui c'est vendredi. Bon vendredi à vous tous. Coucou à maman Germaine, à mes enfants, mes petits-enfants, les belles filles, les amis, Lise, Priscilla, Joyce, Joël, Brianne, Margaret, Marie-Noël de Baie du Tombeau, Joyce, Chalet de Beaubassin, Valérie et sa fille. Merci beaucoup, Tisa. Très belle journée à vous. Giovanni Vinta, du côté de Texas également, qui est avec nous ce matin et qui dit bonjour à la famille Vinta, Micheline Régis. Souhaitez un bon anniversaire également à ma sœur Sandrine Vinta, du côté de Canada. Une chanson de Percy Sledge. Ben, je vais essayer de trouver ça pour vous. Alors, un petit Copacabana de Barry Manilow, si c'est possible. D'accord, ben, je vais essayer de trouver le titre. Merci, bon week-end. C'est Shania, Taslima et Gilbert qui est à l'écoute ce matin. Ça fait super plaisir. Plaisir de vous lire. Allez, donc continuons en musique. Je vous propose cette fois-ci un titre de 1973 quand même. Bruce Springsteen, Streets of Philadelphia. C'est pour vous ce matin, suivi de Elton John avec un titre qu'on entend rarement sur les ondes. Mais me connaissez pas le lit. Le titre, c'est Crocodile Rock. Yes, allez, on va écouter tout d'abord Bruce Springsteen.

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1: 4h passées de 41 minutes, voilà ce qui vous attend dans ces... Ouais, il vous reste à peu près moins de 20 minutes, jusqu'à 5h. Les Kids United, juste après. Thierry Pasteur sur des musiques noires. Voilà, ça c'est du soul funk. C'est un petit cover, hein, donc je vous laisse découvrir tout ça dans quelques instants. Percy Sledge également, My Special Prayer, suivi de Regard sur l'Histoire ce matin avec Reza Duli Mahmoud. Et on va clôturer avec un titre, un petit remix aussi, un petit cover de Frankie Vincent. Allez, tout de suite, l'hymne de la vie signé les Kids United.

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1: Chers auditeurs, bonjour. Nous sommes au XXe siècle. La personnalité qui nous intéresse aujourd'hui occupe de multiples fonctions au cours de sa longue carrière. Il est magistrat, commissaire électoral, poète, sportif et même impresario. Je vous parle ce matin de Joseph Leroy. Il naît en 1905. Il fait ses études secondaires au Collège Royal. En 1923, il sort lauréat de la Bourse d'Angleterre. Joseph Leroy étudie le droit au St. Catherine's College à Cambridge, puis au Middle Temple. En 1928, il est admis au barreau. Il prête serment en Cour suprême à Port-Louis en 1929 et entre au parquet en 1931. En dehors de sa profession, Leroy montre un vif intérêt pour le sport, en particulier le football. Il avait étudié la théorie et la technique de ce sport en Angleterre. Peu de temps après son retour à Maurice, précisément en 1931, il devient l'entraîneur du Dodo Club. Il joue lui-même comme milieu défensif dans l'équipe. Leroy initie ses coéquipiers à la technique du MW, qui est un système tactique de placement sur le terrain, inventé par Herbert Chapman, manager d'alors de l'équipe.

0: l'équipe d'Arsenal. Cette nouvelle tactique est par la suite adoptée par tous les clubs de l'île Maurice et sera pratiquée pendant environ 50 ans. En 1945, il crée le Sports Committee of Curepipe pour régir le sport. Ce comité évolue par la suite en Mauritius Sports Association, puis en Mauritius Football Association. À partir des années 1950, il prend sa retraite du parquet et entraîne pendant une quinzaine d'années l'équipe nationale de football. En 1937, le roi entre à la magistrature du siège. Il exerce au Grand Port et à la Savane. Il occupe le poste de magistrat résident à Rodrigues jusqu'en 1940. La même année, le roi entreprend un minutieux et rigoureux travail littéraire. En effet, il réalise un coup de maître en traduisant en alexandrin rimé Hamlet, Macbeth et Jules César de Shakespeare. En 1941, il produit La Bohème, un opéra italien qui rencontre un grand succès auprès du public. En 1952, il fonde la Société Chorale de Curepipe et monte une série d'opéras dont Samson et Dalila ou encore Aïda et Faust. Nommé commissaire électoral en 1958, il occupe ce poste jusqu'aux élections de 1967. Il est fait OBE, officier de l'ordre de l'Empire britannique, en reconnaissance aux services rendus lors de la commission électorale et de sa contribution à l'art et à la musique. En 1967, il émigre en Australie où il travaille à la Law Reform Society jusqu'à son décès en 1974.
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2: 4h55, bienvenue à celles et ceux qui nous rejoignent à l'instant. Bon courage à celles et ceux qui se préparent déjà pour le taf ce matin. Excellente journée. On est vendredi, on est bien. Voilà, vendredi, jeudi. Et aussi les chauffeurs de vannes, de taxis, de poids lourds, prudence sur nos routes ce matin. Ah ben, bon courage à celles et ceux et bon voyage aussi. Et maintenant, Jimon qui prend l'avion ce matin, revenez vite. Voilà, et bonnes vacances, hein, j'ai pas le popom. Et aussi, on salue ben policier, ben pompier, ben pompiste. Une pensée spéciale aux personnes alitées ce matin. Bah, bon courage et bon rétablissement. Et on va dire bonjour aussi ce matin à notre chère amie Marilyn du côté de Poudre d'Or, Daniela d'Albion qui nous écoute chaque matin. Ça fait super plaisir. Bonne journée à vous tous. Franck et Vincent, un petit cover comme on vous disait tout à l'heure, Fruit de la Passion. Écoutez ça.

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1: Bonjour, il est 6h. Un point avec Adrien Valère. Bonjour Adrien.
2: Bonjour Sophie, bonjour à tous. À Pointe-Destiny, les autorités renforcent les mesures pour garantir l'accès du public à la plage. 4 nouveaux panneaux ont été installés afin d'indiquer clairement les 2 accès publics. L'un des passages a également été dégagé par la Special Mobile Force, tandis que le District Council de Grand-Port en assurera désormais l'entretien. Plusieurs habitants ont reçu des avis leur demandant de retirer dans un délai de 7 jours les structures qui bloquent les accès public et le passage commun. Le ministère du Logement et des Terres prépare également de nouvelles règles pour mieux encadrer l'accès au littoral et l'utilisation des plages. Il précise que ces dispositions ne remettent pas en cause les propriétés privées ni les droits déjà accordés. Un avertissement de forte houle et de vent fort est en vigueur à Maurice jusqu'à 22h ce dimanche 30 août. Des nuages associés à un froid influenceront le temps local au cours de la journée. Par la suite, un fort anticyclone s'approchant par le sud-ouest des Mascariens occasionnera un temps froid et venteux sur notre région. Et donc, il y a aussi une alerte à une arnaque sur Facebook utilisant l'image du leader de l'opposition, Chetan Babulal. Selon un communiqué publié en son nom, une publicité frauduleuse propose de faux services liés à des documents administratifs contre 13 500 roupies. Chetan Babulal affirme n'avoir jamais autorisé cette annonce et appelle le public à ne pas cliquer sur le lien, à ne pas transmettre de documents personnels et n'effectuer aucun paiement. Une plainte doit être déposée auprès de la Cyber Crime Unit et de l'ICTA. Les débats sur la motion de remise en liberté sous caution de l'homme d'affaires malgache Mamravatomang se sont poursuivis hier devant la Bail and Remand Court. Le chef enquêteur par intérim de la FCC, Parmahans Alior, a été contre-interrogé. Maître Kushal Lobin, qui représente la défense, a avancé plusieurs arguments en faveur de la remise en liberté provisoire de Mamravatomang, détenu depuis 307 jours de son côté. Et donc, le responsable Alior maintient que le risque de fuite reste élevé. À l'international, le bilan continue de s'alourdir après les crues et les coulées de boue dévastatrices survenues à la frontière entre le Népal et le Tibet. Selon le dernier bilan communiqué, environ 400 personnes ont perdu la vie, tandis que plus de 1400 sont toujours portées disparues, parmi lesquelles de nombreux touristes étrangers. Une nouvelle menace inquiète également les autorités. Un risque élevé de rupture d'un lac de retenue a été signalé dans la zone touchée. C'est ce qui nous amène à la fin de ce flash. Merci de l'avoir suivi. La suite, c'est avec Sophie et Patrice.
1: Merci Adrien. À venir les nouvelles du temps.

Communiqué de la météo, émis par Maurice en ce vendredi 28 août. Alors, un avertissement de forte houle et de vent fort est en vigueur. Il sera valable jusqu'à 22h ce dimanche 30 août. Des nuages associés à un front froid influenceront le temps local au cours de la journée. Par la suite, un fort anticyclone s'approchant par le sud-ouest des Mascareignes occasionnera un temps froid et venteux sur notre région. Il fera beau tôt ce matin. Par contre, le ciel deviendra graduellement nuageux au cours de la journée, avec des pluies intermittentes, surtout sur la moitié sud de l'île et sur le plateau central. Des poches de brouillard sont prévues. La maximale sera entre 19 et 21 degrés sur les hauteurs et entre 23 et 26 degrés sur les régions côtières. Mi-couvert durant la nuit avec des pluies fines sur les hauts. La température minimale sera entre

0: 14 et 16 degrés sur le plateau central et puis entre 18 et 21 degrés. Ailleurs, le vent soufflera du secteur sud d'environ 15 km/h tôt ce matin, se renforçant graduellement jusqu'à 45 km/h en moyenne avec des rafales de l'ordre de 90 km/h. Alors, il est conseillé au public, à Maurice et à Rodrigue, d'être très prudent face aux débris volants, d'éviter les manœuvres sur les immeubles et autres structures élevées, d'être très prudent en conduisant sur les routes exposées au vent de travers. La mer sera très forte au-delà des récifs avec des houles de 4 à 6 mètres. Ces houles, d'ailleurs, qui pourraient provoquer des raz de marée, en particulier lors des marées hautes, et pourraient entraîner des inondations côtières dans les zones de basse altitude, surtout à l'ouest et au sud. Alors, il est fortement conseillé aux pêcheurs, aux plaisanciers et au public en général de ne pas sortir en mer et à l'heure des marées hautes et de ne pas s'aventurer sur les plages. Information supplémentaire aujourd'hui. Il y aura une éclipse partielle de la Lune aujourd'hui, l'éclipse qui débutera à 5h22 et se terminera à 11h04. Elle sera visible à Maurice, marée haute à 13h17 et demain à 1h06, marée basse 7h08 et 19h08, lever du soleil à 6h22 et le coucher à 18h.
1: Merci Sophie. Alors, même affaire pour Rodrigue, les conseils et l'information supplémentaire. On passe tout de suite à la situation générale, un avertissement de forte houle et de vent fort est en vigueur à Rodrigue et sera valable jusqu'à 22h le dimanche 30 août. Des nuages associés à un front froid influenceront le temps local cette nuit. Par la suite, un fort anticyclone s'approchant par le sud-ouest des Mascareignes occasionnera un temps froid et venteux. Donc, à Rodrigue, beau temps ce matin, mi-couvert à parfois nuageux dans l'après-midi avec quelques averses. Graduellement nuageux cette nuit avec des pluies intermittentes, des poches de brouillard sont aussi prévues. Température maximale 24 à 26 degrés. Et ce soir, attention à Rodrigue, il fera entre 15 et 18 degrés. Vent du secteur sud d'environ 20 km/h au cours de la journée. Le vent se renforcera graduellement du sud-est. Par la suite, il soufflera à une vitesse moyenne de 45 km/h avec des rafales de 90 km/h. Donc, à la marée sera haute à Rodrigue à 13h08 et demain à 1h14, marée basse. À 7h01 et à 19h08, le soleil s'est déjà levé à Rodrigue depuis 5h58 et le coucher prévu à 17h37. Chers amis, préparez-vous, il y aura du vent, une baisse de température de moins 4 degrés à partir de ce soir. Les temps là poussent en zé, oui. Il fera jusqu'à 14 degrés sur les hauts. À la voilà, Lila, ça a déjà une belle l'été, à la Livia la Révini, là.
0: Il voilà, y a une chute. Ouais. En tout cas, prenez les pulls, prévoyez quand même, pour ceux qui bossent de nuit surtout. Mm-hmm. Vous allez voir, ça va changer. Exactement.
1: Allez, communiquez.
0: Alors, un communiqué du Central Electricity Board qui avise les abonnés de Payotte, habitant les régions et rues suivantes, une partie de Payotte, Mutu Lane, Butu Lane, Unup Lane et les environs, que la fourniture d'énergie électrique sera interrompue entre 9h et midi, et une partie de Sayed Hossein Lane. Alors là-bas, la fourniture électrique sera interrompue entre 11h et 15h le dimanche 30 août en raison des travaux qui seront effectués sur le réseau. Cette fourniture qui sera rétablie sans préavis à l'achèvement des travaux. Le CEB s'excuse auprès de tous ceux affectés par cette coupure.
1: Merci Sophie, place à la musique. On part au Brésil. Pas pour aller regarder un match de foot, ils savent plus jouer au foot au Brésil, mais pour danser le lambada. Dançando lambada, c'est signé Kaoma.

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1: Oui, ça commence bien, ça commence très bien, même ce vendredi, la Dançando Lambada, c'est signé le groupe brésilien Kaoma. Bonjour Sophie.
2: Bonjour Patrice.
1: Bonjour Maurice, bonjour Rodrigue, bonjour le monde, bonjour l'équipe du matin avec Sam, Amigan, Apalna et Arvin.
2: Bonjour à ceux qui dorment encore.
1: Oui, il faut se réveiller, on est vendredi, on attaque le week-end, un week-end venteux et froid, il fera jusqu'à 14 degrés. Ce soir.
2: Bon, il y a très haut, leur studio ici. Non, le studio, ça va.
1: Le studio, ça va, on est bien chauffé.
2: On a déjà sauna.
1: Hein?
2: Sauna ici, enfin, avec les lumières et tout. Non, il fait pas froid en tout cas, ça va.
1: La matinale numéro 314, on est le vendredi 28 août 2026, 240e jour de l'année. Il nous reste 125 jours avant la fin de cette année. Le sommaire de cette émission, Sophie.
2: Alors, on aura aujourd'hui la question du jour.
1: Oui.
2: Le sport à 6h30.
1: Oui.
2: L'horoscope, il y a 25 ans, jour pour jour.
1: 25 ans, jour pour jour. Dans la question du jour, pourquoi le Népal est-il particulièrement exposé aux catastrophes naturel, on l'a vu à la télé, la catastrophe naturelle un peu partout à travers le monde. Et puis, le retour à la maison de Stéphane Buckland et Eric Milhazard dans 25 ans jour pour jour. Infrastructure routière à la conquête des collèges français. Ça, c'est ce que Reza Djeli Mahmoud va nous raconter en s'est passé en 2001.
2: Et puis, parlons économie avec Amlesh Bekori en deuxième partie.
1: Vision 2050 et port, le titre.
2: Tout change.
1: Oui.
2: Et puis on aura la tribune avec Anju aujourd'hui. Anju Ramgoulam.
1: Actu Kariaté. Actu Kariaté. Vous voulez dire ça en français, pas sérieux. Actu.
2: Vous faites comment, Pécent de ses gants en français.
1: Ça même. Actu Kariaté.
2: Ok. Ouais. Et puis on aura un dernier virage avec Mekraj, parce que comme demain.
1: Il y a les courses demain.
2: Il y a les courses. Ouais. Tech Talk avec Mailing.
1: Cette intelligence artificielle qui apprend à lire comme nous. On me dit où les mondes sont finis là. Bon, vous faites qu'à moi des canons robots bientôt là. Hein? Bon, vous venez qu'à moi des canons robots bientôt.

0: Là, qui okay. peut jour là, mais qu'en fait, il n'y avait pas de mot. Ouais, qui plan, ils ont dit qu'ils plan vendredi.
1: Oui. Mais c'est un peu dangereux, vous savez, parce que si on perd l'hyper le contrôle, il rebelle la cave to YouTube.
0: Bon.
1: Dernière partie, oui. interview de la matinale. Oui. On aura regard sur l'histoire. Alors, on parle de. Oui. On raconte l'histoire de.
0: Oui.
1: De qui?
0: De Philippe Galea. Et puis, dans l'interview de la matinale, Adrien Vallière reçoit l'honorable Ritesh Ramphol, le ministre des Affaires étrangères, de l'intégration régionale et du commerce international. Voilà, vous savez tout ou presque, l'éphémérite du jour. C'est l'anniversaire de la belle, la sublime, la divine Shania Twain. Elle fête ses 61 ans aujourd'hui. Écoutez ça.

0: écoutera tout à l'heure, chers amis. René Higuita, le footballeur, le gardien de but colombien qui avait fait le coup du scorpion, comme on l'appelle. C'est en 1995. Il fête aujourd'hui ses 60 ans. Mmh. Jason Priestley, qui joue le rôle de Brandon
1: Beverly Hills.
0: Dans Beverly Hills, fête ses 57 ans aujourd'hui. Leon Rimes, fête ses 44 ans. Leon Rimes, on a calé Leon Rimes, non ? On n'a pas calé Leon Rimes ? Non, excusez-moi. Il a fait ses 44 ans aujourd'hui. Florence Welch de Florence and the Machine fait, elle, ses 44 ans aujourd'hui. Et puis, l'acteur Chadwick Boseman, celui qui joue T'Challa dans Black Panther, ça fait 6 ans déjà qu'il nous a quittés, à seulement 43 ans, suite à un cancer du côlon. Aujourd'hui, c'est
1: et
0: la
1: puis,
0: fête.
1: Oui, mm-hmm. Il est Augustin et Augustine.
0: Oui.
1: Alors, du latin Augustus,
0: oui.
1: Qui veut dire vénérable ou majestueux. Voilà,
0: oui.
1: Tout le monde à vos pieds aujourd'hui.
0: Voilà, chers amis, retour de la musique avec Coolio, chers amis, et Gangsters Paradise.

0: Vous avez un commentaire à faire, non? Par contre, il y a le gâteau d'anniversaire, Sophie.
1: Oui, alors ici, aujourd'hui, il y a quelqu'un qui est né un 28 août. Alors, vous voulez lui faire la surprise? Eh bien, vous vous inscrivez par WhatsApp 52 53 84 84. Vous nous appelez sur le 402 80 80 et la personne aura la chance de repartir avec son super gâteau offert par Carrefour et sa bouteille de Pure Heaven.
0: Ça, j'adore. Lady Smith, oui. Black Mamba Zoo, aux côtés de China Black. Ça s'appelle Swing Low. Écoutez cette merveille.

0: morceau date du 19e siècle, écrit par Wallace Willis, chers amis. Chanson spirituelle, afro-américaine, swing low, sweet, chariot. La question du jour.
1: Oui, pourquoi le Népal est-il particulièrement exposé aux catastrophes naturelles?
0: On écoute Achibachu.
2: Pourquoi le Népal est-il particulièrement exposé aux catastrophes naturelles? Les inondations meurtrières qui ont frappé le Népal ces derniers jours ont fait de nombreuses victimes et laissé des centaines de personnes portées disparues. Elles illustrent la forte vulnérabilité du pays face aux catastrophes naturelles. Le premier facteur, c'est la géographie. Situé au cœur de l'Himalaya, le Népal possède des montagnes très escarpées et des vallées étroites. Lors de fortes pluies, l'eau peut donc monter rapidement et provoquer des crues ou des glissements de terrain. Le pays est également soumis à la mousson entre juin et septembre, avec des précipitations parfois très importantes. Autre facteur, les glaciers de l'Himalaya. Avec la hausse des températures, certains lacs glaciaires grossissent. Si leur retenue naturelle cède, d'importantes quantités d'eau peuvent déferler brutalement dans les vallées. Enfin, le Népal se situe sur une zone de rencontre entre deux plaques tectoniques, ce qui l'expose aussi fortement au séisme. Le pays cumule donc plusieurs risques naturels dans un relief montagneux qui peut également compliquer l'évacuation des populations et l'intervention des secours.

0: I got one track mind à venir, Sophie.
1: Oui. Alors, on aura le sport. Oui. Ben, à tout de suite avec Ashley Citana.
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1: 6h passées de presque 33 minutes, le sport avec Ashley Citana. Bonjour Ashley.
3: Bonjour Sophie, bonjour Patrice.
0: Bonjour Ashley.
3: On démarre avec le tirage sort de la Ligue des Champions. La nouvelle phase de Ligue est désormais connue. 36 équipes, chacune disputera 8 rencontres avec un classement unique. Les 8 premières seront directement qualifiées pour les 8e de finale. Les équipes classées de la 9e à la 24e place devront passer par les barrages. Et plusieurs affiches attirent déjà l'attention. Alors retenons principalement le Paris Saint-Germain. Champion d'Europe sera notamment opposé au FC Barcelone, à Manchester City, à l'AS Rome, Aston Villa, Galatasaray, Villarreal, Bratislava et Côme complète son programme. Manchester City retrouvera également le FC Barcelone et le Paris Saint-Germain, mais affrontera aussi le Sporting Portugal, Porto, Naples et Lens. Pour le Real Madrid, deux rendez-vous majeurs, notamment un déplacement à Arsenal et la réception de l'Inter Milan au Santiago Bernabéu. Arsenal, champion d'Angleterre en titre, aura également un calendrier relevé avec le Bayern Munich, le Real Madrid, Dortmund, Naples et Lille. Liverpool croisera le fer avec notamment l'Atlético de Madrid et l'Inter Milan, tandis que le Bayern Munich retrouvera Arsenal, Manchester United et l'Atlético de Madrid. Du côté français, Lille affrontera notamment le Bayern Munich, Arsenal, l'AS Rome et le Real Betis. Lens, de son côté, aura Manchester City, Liverpool, le Sporting, Leipzig et Bodø Glimt sur sa route. Le programme complet des affrontements de la phase de Ligue est maintenant établi, mais pas encore les dates auxquelles elles se joueront.

0: L'UEFA devrait publier le calendrier de la compétition ce samedi. Et justement, parlons de l'instance européenne. L'UEFA renonce à son projet de boycott des compétitions de la FIFA après avoir obtenu l'abandon définitif de la vente d'actifs liés à la Coupe du Monde. L'instance européenne maintient cependant la pression sur le président de la FIFA, Gianni Infantino, et souhaite son départ lors de l'élection à la présidence prévue en mars 2027. Place maintenant aux résultats enregistrés hier en Europe. En Espagne, dans un match en retard de la première journée de la Liga, le FC Barcelone s'est imposé 3-0 face à l'Athletic Bilbao. Après son succès 5-0, le Barça prend donc les commandes du championnat à la différence de but devant le Real Madrid qui est deuxième. Dans l'autre rencontre d'hier, Osasuna est allé battre le Celta Vigo 2-1. En Angleterre, suite et fin du deuxième tour de la League Cup. Deux matchs étaient à l'affiche hier. Chelsea s'est imposé 2-0 face à Luton Town, tandis que Fulham a dominé l'AFC Wimbledon 3-0. Au prochain tour, Chelsea affrontera Leeds United alors que Fulham retrouvera West Ham. Ces rencontres sont prévues durant la première semaine de septembre. Et on termine avec de l'athlétisme. Deux records du monde ont marqué le meeting de Ligue de Diamants de Zurich en Suisse. Là, sur les 400 mètres et le Brésilien Alisson dos Santos s'est imposé en 45 secondes 80 devant Karsten Wallholm en 45 94. Sur les 100 mètres et l'Américaine Masai Russell a battu le record du monde en 12 secondes 09 devant Toby Amundsen en 12-23. L'ancienne marque était de 12 secondes 12 centièmes. À la perche, Armand Duplantis a remporté le concours avec 6 mètres 25 devant le grec Emmanuel Karalis qui a établi un record personnel à 6 mètres 20. Les deux hommes ont ensuite échoué à 6 mètres 32, soit un centimètre au-dessus du record mondial de Duplantis. Sur le 100 mètres, Julian Alfred s'est imposé en 10 secondes 70 devant Melissa Jefferson Wooden. Les deux sprinteuses départagées au millième de seconde. Et sur les 800 mètres, la Suissesse Audrey Véro a signé 1 minute 53 secondes 70 à seulement 42 centièmes du record du monde. Voilà donc pour ce journal des sports. Merci de l'avoir suivi. C'est à vous, Patrice et Sophie, pour la suite.
1: Merci beaucoup, Ashley. La musique continue, n'est-ce pas?
2: Oui, avec Fontemelle et Caitlin et Damen.
1: Damen.

Les avis d'obsèques ont nous prié d'annoncer le décès de Madame Marie Elsa Handy. Madame Marie Elsa Handy, née Nadal, aussi connue sous le nom de Fidou, habitant Débarcadère à Trou-de-Douce, elle est âgée de 61 ans. Le convoi sortira de la chapelle ardente de Moura à Petite-Rivière aujourd'hui à 10h pour se rendre au cimetière de Trou-de-Douce. Le décès de Madame Kouké Yin Kaovun, Madame Kouké Yin Kaovun, née Chang Yanghua, aussi connue sous le nom de Marie, habitant numéro 11B, Mère Barthelmy Street à Port-Louis, elle est âgée de 79 ans. Le convoi sortira de la chapelle ardente d'Elian Sans à Beaubassin aujourd'hui à 10h pour se rendre dans l'église Immaculée Conception à Port-Louis et de là au cimetière de Bois-Marchand. Le décès de Madame Marie-Claudine Papy, Madame Marie-Claudine Papy, née Médon, aussi connue sous le nom de Grand-mère Claudine, âgée de 75 ans, le convoi sortira de chez son fils, Jean-Mé Papy, au numéro 36, Tecoma Street, Morcellement-Ré, Pointe-Sable, aujourd'hui à 11h45, pour se rendre en église de Sainte-Marie-Madeleine à Pointe-Sable, et de là au cimetière de Poudre d'Or Village. Le décès de Sœur Marie Mary et Nelly Lamford, Sœur Mary Nelly Lamford, aussi connue sous le nom de Sœur Thérèse, habitant couvent de Bonne Terre, elle est âgée de 97 ans. Le convoi sortira du couvent des filles de Marie à Rosil, aujourd'hui à 13h, pour se rendre à la chapelle de Saint-Joseph à Rosil et de là au cimetière de Saint-Jean. Le décès de Mahmoud Rechad Kankaya, Mahmoud Rechad Kankaya, aussi connu sous le nom de Poupoun, âgé de 63 ans. Le convoi sortira de chez son épouse, Madame Kovita Doyal, au numéro 4A, Batterie Cassée, Rochebois, aujourd'hui à 13h30 pour se rendre à l'incinérateur de Sipaï Brûlé à Vallée des Prêtres. Le décès de Madame Marie Sheila Wokwa, Madame Marie Sheila Wokwa, née Ranga Panaiken, aussi connue sous le nom de Mama Fifi, habitant numéro 8 Mahatma Gandhi, cité Richelieu, Petite Rivière, est âgée de 70 ans. Le convoi sortira de la chapelle ardente d'Elian Sons à Beaubassin. Aujourd'hui à 15h45, pour se rendre dans l'église 5 heures de Marie à Petite Rivière et de là au cimetière de la paroisse de 5 heures de Marie. Nos sympathies aux familles endeuillées.

0: La chanteuse de country music, Shania Twain, je l'adore. Et je pense que c'est le morceau que j'aime le plus de Shania Twain. Forever and for always. Elle fête aujourd'hui ses 61 ans. Ouais. Venez à l'horoscope. Oui, pour ne pas changer, pour ne rien changer,
1: bah on débute
0: avec les béliers.
1: Les béliers, votre méfiance n'est pas toujours justifiée, apprenez à lâcher prise.
0: Les taureaux.
1: Parler plus fort ne veut pas dire avoir raison. Ouais. Essayez aussi d'entendre ce que les autres ont à dire.
0: Oui, ça c'est moi. Les gémeaux.
1: Votre charme naturel ressort aujourd'hui. Vous attirez les regards.
0: Les cancers.
1: Vous aurez des envies d'achat compulsifs, les cancers. Attention à votre porte-monnaie.
0: Les lions.
1: La fin de semaine est agitée. Vous n'avez pas le temps de vous ennuyer.
0: Les vierges.
1: Une surprise vous attend aujourd'hui, les vierges. Petite ou grande, vous saurez l'apprécier.
0: Les balances.
1: Le dynamisme et la bonne volonté s'emparent de vous en ce vendredi.
0: Les scorpions.
1: Alors la date que vous attendez s'approche de plus en plus. Encore un peu de patience.
0: Les sagittaires.
1: Le week-end sera plein de dilemmes, les sagittaires. Demandez de l'aide à vos proches.
0: Les capricornes.
1: Alors pourquoi faire compliqué quand on peut faire simple ? Allez droit au but.
0: Les Verseaux.
1: Vous vous aventurez dans des choses que vous ne connaissez pas, ça pourrait vous jouer des tours.
0: Et les Poissons.
1: Eh bien beaucoup d'imprévus aujourd'hui pour vous les Poissons, restez sur vos gardes.
0: Merci Sophie, et la musique revient. Nouveauté pour vous, ils sont de retour, Nico et Vince, avec un titre qui me parle. Let's Rewind. Écoutez.

0: Ouais, c'est Red Wine, hein, c'est
1: oui.
0: Des notes de
1: UB40.
0: Ouais, exact. No, UB40, oui, vous avez parfaitement raison. La version originale est signée Neil Lehman, bien sûr, Red Wine. Ça, c'est la version de Nico & Vince, ça s'appelle Let's Rewind. On part en 2001, Sophie.
1: Oui, accrochez-vous là, parce que là, il nous raconte ce qui s'est passé. Le retour à la maison de Stéphane Buckland et d'Éric Milhazard. Mm-hmm. Infrastructure routière à la conquête des collèges français.
0: Écoutez ça.
2: Le 28 août 2001, le retour à la maison de Stéphane Buckland et d'Éric Milhazard. Les deux héros des derniers Jeux Olympiques d'Edmonton, Stéphane Buckland et Éric Milhazard, ont été accueillis comme il se doit par des milliers de Mauriciens à travers le pays hier. Dans un véritable élan patriotique, drapeau quadricolore à la main, les fans descendus dans les rues n'ont pas hésité à rendre hommage aux deux athlètes prodiges, fils du sol, qui ont tous les deux réussi à se hisser en finale dans leurs courses respectives. Infrastructure routière. Maurice souffre actuellement d'une pénurie de bitume. Ce manque est en train de retarder les travaux routiers. Afin de rapidement trouver une solution à ce problème, une réunion de crise doit avoir lieu cette semaine entre Aniel Bechou, le ministre des Infrastructures publiques et des Transports intérieurs, et les importateurs de bitume. À ce stade, de nombreuses routes à travers le pays sont dans un état lamentable et constituent un véritable danger pour la circulation routière. À la conquête des collèges français. Un manuel scolaire proposé par les éditions Attier invite près de 800 000 collégiens français à découvrir l'île Maurice lors de la rentrée prochaine de 2001-2002. Le livre comprend 9 photos de Maurice que les élèves auront à commenter. Le directeur de la MTPA, Karl Moutoussamy, évoque un aboutissement de beaucoup de recherches et de créativité dont l'objectif était de mettre en valeur un séjour à Maurice.

0: Friday, I'm in love. On est quel jour aujourd'hui?
1: Friday.
0: Ouh là là, là, c'est signé The Cure et la voix de Robert Smith. Sophie, des messages d'anniversaire. On fait comment pour repartir avec le gâteau?
1: Bah, continuez à vous inscrire hein, sur WhatsApp 52 53 84 84.
0: Ouais. Mmh. Ouais.
1: Et vous nous appelez sur le 402 80 80. La personne aura la chance de repartir avec son gâteau fait par Carrefour.
0: Ouais.
1: Et sa bouteille de.
0: Ça c'est cool ça, dans le background.
1: Ouais.
0: Mmh. Ça c'est la version de Yann Muller, de Valérie, de Amy Winehouse. À venir, le journal, ne bougez.

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0: journal avec Adrien Valère. Bonjour Adrien.
1: Bonjour Sophie, bonjour à tous.
0: Et les titres.
1: À Pointe-Destiny, le gouvernement renforce les mesures pour garantir l'accès public à la plage avec de nouveaux panneaux et le dégagement d'un passage. Alerte à l'arnaque sur Facebook utilisant l'image de Chetan Babulal avec une fausse offre de documents contre 13 500 roupies. Ramravatomang, après 307 jours de détention, la défense réclame sa remise en liberté, tandis que la FCC maintient le risque de fuite. Près de 400 morts au Népal et au Tibet, alors qu'un risque de nouvelle crue inquiète. À Pointe-Destiny, les autorités renforcent les mesures pour garantir l'accès du public à la plage. De nouveaux panneaux ont été installés dans un passage et un passage a été dégagé. Plusieurs habitants ont également reçu des avis leur demandant de retirer les structures qui bloquent les accès publics. Le ministère du Logement et des Terres prépare parallèlement de nouvelles règles pour mieux encadrer l'accès et l'utilisation du littoral. Écoutez.
2: À Pointe-Destiny, le gouvernement passe à l'action pour garantir l'accès du public à la plage. 4 nouveaux panneaux ont été installés pour indiquer clairement les 2 accès publics. L'un des passages a également été dégagé par la Special Mobile Force, tandis que le District Council de Grand-Port en assurera désormais l'entretien. Mais ce n'est pas tout. Plusieurs habitants ont reçu des avis leur demandant de retirer, dans un délai de 7 jours, les structures qui bloquent les accès publics et le passage commun. Une nouvelle visite sur le terrain est prévue la semaine prochaine. Autre étape annoncée par le ministère du Logement et des Terres, les nouvelles State Lands Public Access to the Coastal Domain Regulations 2026. Elles visent à mieux encadrer l'accès au littoral et l'utilisation des plages, notamment les barrières, la circulation des véhicules, le bruit, la propreté et les activités commerciales. Le ministère précise que ces règles ne remettent pas en cause les propriétés privées ni les droits déjà accordés. Le public est aussi invité à donner son avis par écrit au ministère. À Pointe-Destiny comme ailleurs, le message est clair, les accès publics doivent rester ouverts et les plages accessibles à tous.
1: Et un avertissement de fortes houles et de vents forts est en vigueur à Maurice jusqu'à 22h ce dimanche 30 août. Et un fort anticyclone s'approche par le sud-ouest des Mascareignes. Nous retrouvons en direct Carlsen Moutien, prévisionniste de la station météo. Bonjour, capable, explique-nous qui se tient à Chouin-Pierre à Maurice.
3: Oui, bonjour tout le monde. Donc, comme on fait mention, il y a un avertissement de fortes houles et de vents forts qui est en vigueur à Maurice. Donc, cet avertissement peut valoir jusqu'à dimanche à 22h. Donc, ce matin, le temps général est pour bon sur l'ensemble de l'île, mais graduellement, au cours de la journée, nous prenons un nuage associé à un fond froid qui veut commencer à flancer le temps. D'ailleurs, sur la partie sud de l'île, nous pouvons déjà commencer à trouver la pluie de la région de Suriname, Bois-Chéry, tout ça. Donc, après ce passage, ce système frontal-là, nous prenons un changement de régime. Donc, l'anticyclone qui va approcher, il peut occasionner des temps en froid et venteux. Donc, le vent lui pourra enfoncer graduellement. Donc, là, pour l'instant, nous avons un vent moyen d'environ 15 km par heure. Mais graduellement, au cours de la journée, nous patins, le vent lui pourra enfoncer. Donc, il peut souffler d'environ 45 km par heure avec une rafale de 90 km par heure. Donc, nous conseillons d'être très prudent, surtout le vent manœuvre en hauteur et l'eau la route. Donc, et nous aussi, nous avons la houle de l'eau de 4 à 6 mètres qui est générée loin au sud-ouest des Mascareignes. Et ça va, la houle-là, elle commence à influencer l'état de la mer dans les parages de Maurice. Donc, la mer peut très houleuse. Et ça va, la houle-là, elle est quand même occasionne une rade de marée. Et donc, nous conseillons de ne pas faire sortir en mer. Et aussi, éviter la plage du sud et de l'ouest, surtout à l'heure des marées hautes.
1: Merci, Carlsen Moutien, prévisionniste qui était en direct de la station météo. Alerte à l'arnaque sur Facebook utilisant l'image du leader de l'opposition Chetan Babulal. Selon un communiqué publié en son nom, une publicité frauduleuse propose de faux services liés à des documents administratifs contre 13 500 roupies. Chetan Babulal affirme n'avoir jamais autorisé cette annonce et appelle le public à ne pas cliquer sur le lien, ne transmettre aucun document et n'effectuer aucun paiement. Une plainte doit être déposée auprès de la Cybercrime Unit et de l'ICTA. Et les débats sur la motion de remise en liberté sous caution de Ramravatomang se sont poursuivis hier devant la Bail and Remand Court. Le chef enquêteur par

0: intérim de l'FCC, Parmans Alior, a été contre-interrogé. Maître Kushal Lobin, qui représente la défense, a avancé plusieurs arguments pour justifier la remise en liberté provisoire de l'homme d'affaires malgache, qui est détenu depuis 307 jours. De son côté, la FCC soutient que le risque de fuite reste élevé. Le point avec Kabin Tapesor et Pranav Bihari.
1: Selon Kushal Lobin, les trois raisons invoquées par la FCC, le risque de fuite, la falsification de preuves et l'influence sur les témoins ne tiennent pas. La défense s'appuie notamment sur la durée de la détention, le fait que les preuves documentaires seraient déjà sous scellé à la FCC, ainsi que sur la collaboration de Mame Ravatomang, qui a remis deux affidavits à la FCC au bureau du directeur des poursuites publiques. De son côté, Parmahans Alyar estime que le risque de fuite reste élevé. Il affirme que Mame Ravatomang possède trois bateaux, dont un yacht enregistré à Madagascar et que les trois embarcations n'ont pu être localisées dans la grande île. Un document des autorités portuaires malgaches obtenu par la FCC il y a deux jours a toutefois été contesté par Kushal Lobin, notamment en raison de la situation politique à Madagascar. Parmahans Alyar a également révélé que la FCC, grâce à un nouvel équipement, a pu télécharger l'historique des recherches effectuées sur le téléphone de David Jean-Christian Thomas, un proche de Mame Ravatomang actuellement en liberté conditionnelle. Quatre témoins sont cités à comparaître pour la défense, parmi figure Lova, la fille de Mame Ravatomang, l'avocat français Hector Bernardini ainsi que Fakir Mahmoud, directeur d'une société de management à Maurice. L'affaire a été ajournée au 9 septembre prochain.
0: Vinela Chulen, l'épouse de Mitun Chulen, a été arrêtée hier après une perquisition menée à Rosebel. Là-dessous, était à son domicile au Morne. Et donc, les policiers y ont saisi un DVR, une lunette de visée pour fusil ainsi que des munitions. Cette opération de là-dessous de Rosebel s'inscrit dans l'enquête sur un présumé complot lié à l'importation de 157 kilos de cannabis entre La Réunion et Maurice. Son épouse Mitun Chulen est toujours recherché dans le cadre de cette affaire. Et la défense l'emporte. Le CEO de l'ex Grand Thornton Advisory Services Limited, Sattar Hajabloula, faisait l'objet d'une accusation provisoire de blanchiment d'argent présumé dans le cadre d'un paiement de 3,6 millions de roupies effectué par Air Mauritius. Cette accusation provisoire a été rayée hier devant la cour de district de Port-Louis. Le récit de Lovina Sophie.
2: Dans sa décision, la magistrate Shahin Inshira Doriaou a relevé que cette somme n'avait pas été versée sur le compte personnel de Sattar Hajabloula, mais sur celui de Grand Thornton Advisory Services. Elle a également pris note des irrégularités relevées par la Financial Crimes Commission dans les procédures d'attribution d'un contrat pour Air Mauritius, alors que la compagnie aérienne nationale est ensuite passée sous administration volontaire en 2020. Selon la FCC, le contrat n'a pas reçu l'approbation du conseil d'administration de MK et n'a pas fait l'objet de procédures adéquates. Mais pour le tribunal, ces éléments ne suffisaient toutefois pas à établir un lien entre Sattar Hajabloula et le délit de blanchiment allégué. La magistrate a toutefois précisé que la radiation de l'accusation provisoire ne devait pas être interprétée comme une déclaration d'innocence. Sattar Hajabloula est défendu par maître Raouf Goulboul et maître Raïs Goulboul ainsi que maître Jaykant Gajador, signaux à Tony.
0: Après trois années à Maurice, l'ambassadeur de France, Frédéric Bontemps, quitte ses fonctions. Il a effectué hier une visite d'adieu au Premier ministre, le docteur Navin Ramgoulam, au bâtiment du Trésor. Les échanges ont porté sur les relations entre Maurice et la France et sur le renforcement de la coopération entre les deux pays. Frédéric Bontemps rejoindra désormais l'Institut de recherche pour le développement à Marseille. Son successeur, Alexis Loyer, est attendu à Maurice à la mi-septembre. Écoutons Frédéric Bontemps, ambassadeur de la République française à Maurice.
3: Après trois très belles années passées à Maurice, où j'ai eu le privilège et le très grand plaisir d'être ambassadeur de la République française ici, et à la veille de mon départ, je quitte l'île samedi, dans deux jours, je souhaitais remercier le Premier ministre pour la confiance dont il m'a honoré et lui dire tout le plaisir que j'avais eu à travailler ici.
4: Et qu'est-ce que vous retenez de ce passage à Maurice ?
3: Il y a eu de très beaux moments. Naturellement, la visite du président de la République, première visite depuis plus de 30 ans. Et puis, tout récemment, nous venons d'achever le déménagement de notre ambassade, qui est maintenant située à Telfair, dans ses nouveaux locaux. Ce sont là deux dates, deux événements qui marquent dans la vie d'un ambassadeur.
0: Et ce vendredi, Rakshabandhan est célébré à Maurice, une date qui a d'ailleurs fait débat cette année en raison de l'éclipse lunaire partielle, alors que certains calendriers situent

0: la célébration 27 août, la Mauritius Saint Nathan Dama Temples Federation maintient officiellement la date de ce vendredi 28 août. Au-delà de la tradition du fil noué au poignet, cette fête rappelle avant tout un symbole de protection pour l'acharya Sharma. Le Rakhi ne se limite pas nécessairement au lien entre un frère et une sœur. Écoutez-le au micro de Charlene Yabon.
1: Bien longtemps, Tina en la guerre entre Détis et aussi Van Démon. Donc, pour protéger Van Dieu, Lord Brahma créait les Finkri en Raksha Sutra, c'est-à-dire Sutra vidéo en thread, thread sacré, couleur rouge, qui les Finkri avec Van verset sacré, pour qu'il y ait un sador libre droite de Van Détis pour les protéger pendant sa guerre. Depuis ça, nous finissons dans le monde Raksha Sutra. Donc, le jour de Raksha Bandhan n'est pas seulement sa lien fraternel, mais sa Raksha Sutra-là qui dépasse au-delà de ça. C'est-à-dire, une personne qui peut un frère, capable de se lier entier avec un idole, avec un murti, et une personne qui se lie par Madame Miché. Donc, c'est un jour que nous seekons les blessings de Dieu qui nous protège, sa sweetness-là, sa bonding-là, les reste bien tous les temps dans nos vies et dans nos entourages.
0: Cette tradition continue également de se transmettre à la nouvelle génération. À 18 ans, Ridhi Fokir Chan célèbre Raksha Bandhan avec ses deux frères âgés de 15 et 4 ans. Au programme prière, échange de Rakhi, cadeaux, mais aussi des vœux de santé et de réussite.
2: Raksha Bandhan, c'est une fête qui, chaque année, me célèbre avec mes deux frères. Cette-là signifie qu'il banne un peu protège moi et en même temps, moi, ça me protège banne. Et chaque année, le matin, nous devons venir, nous finir faire la prière, puis monter ce traki. Sans l'année là, mon petit frère, il y en a 4 ans. Mais depuis une semaine, je fais autre cadeau avec moi. Donc, je vais finir. C'est ce cadeau, je vais finir de nuit avant la fête. Pour Denis, je vais faire un cadeau comme des jouets. Puis pour le grand, pour me donner, je vais faire un t-shirt. Je vais faire un cadeau. Je vais devenir bon Dieu, protège mon frère, garde bien de sa vie, de sa santé, de l'éducation et tout.
0: À l'étranger, le bilan continue de s'alourdir après les crues écoulées de boue dévastatrices survenues à la frontière entre le Népal et le Tibet. Selon le dernier bilan communiqué, au moins 392 personnes ont perdu la vie, tandis que plus de 1400 personnes sont toujours portées disparues, parmi lesquelles de nombreux touristes étrangers. Une nouvelle menace inquiète désormais les autorités. Un risque élevé de rupture d'un lac de retenue a été signalé dans la zone touchée. C'est la fin de ce journal. Merci de l'avoir suivi. Prochain point avec l'actualité à 8h. Et vous allez retrouver Archer Sitana pour le journal des sports.
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4: Bonjour à tous, on démarre avec le tirage au sort de la Ligue des Champions. La nouvelle phase de Ligue est désormais connue. 36 équipes, chacune disputera 8 rencontres et un classement unique. Les 8 premières seront directement qualifiées pour les 8e de finale. Les équipes classées de la 9e à la 24e place devront passer par les barrages. Et plusieurs affiches attirent déjà l'attention. Le Paris Saint-Germain, champion d'Europe en titre, sera notamment opposé au FC Barcelone, à Manchester City et à l'AS Rome. Aston Villa, Galatasaray, Villarreal, Bratislava et Côme complètent son programme. Manchester City retrouvera également le Barça, le Paris Saint-Germain, mais aussi le Sporting Portugal, Porto, Naples et Lens. Pour le Real Madrid, deux rendez-vous majeurs. Un déplacement à Arsenal et la réception de l'Inter Milan au Santiago Bernabéu. Arsenal aura également un calendrier relevé avec le Bayern Munich, le Real Madrid, Dortmund, Naples et Lille. Liverpool croisera notamment l'Atlético de Madrid et l'Inter Milan, tandis que le Bayern Munich retrouvera Arsenal, Manchester United et l'Atlético de Madrid. Du côté français, Lille affrontera notamment le Bayern Munich, Arsenal, l'AS Rome et le Real Betis. Lens de son côté aura Manchester City, Liverpool, le Sporting Lisbonne, Leipzig et Bodø Glimt sur sa route. Le programme est complet. Le programme complet des affrontements de la phase de Ligue est maintenant établi, mais pas encore les dates auxquelles elles se joueront. L'UEFA devrait publier le calendrier de la compétition ce samedi. Et justement, parlons de l'instance européenne. L'UEFA renonce à son projet de boycott des compétitions de la FIFA après avoir obtenu l'abandon définitif de la vente d'actifs liés à la Coupe du Monde. L'instance européenne maintient cependant la

pression sur le président de la FIFA, Gianni Infantino, et souhaite son départ lors de l'élection de la présidence prévue en mars 2027. Place maintenant aux résultats enregistrés hier en Europe, en Espagne, dans un match en retard de la première journée de la Liga. Le FC Barcelone s'est imposé 3-0 face à l'Athletic Bilbao. Après son succès 5-0 lors de la journée précédente, le Barça prend donc les commandes du championnat à la différence de but devant le Real Madrid, qui est deuxième. Dans l'autre rencontre d'hier, Osasuna est allé battre le Celta Vigo 2-1. Et en Angleterre maintenant, la suite et fin du deuxième tour de la Ligue Cup a livré deux résultats. Chelsea s'est imposé 2-0 face à Luton Town, tandis que Fulham a dominé l'AFC Wimbledon 3-0. Au prochain tour, Chelsea affrontera Leeds United alors que Fulham retrouvera West Ham. Ces rencontres sont prévues durant la première semaine de septembre. On termine avec de l'athlétisme. Deux records du monde ont marqué le meeting de Ligue de Diamants de Zurich sur les 400 mètres et le Brésilien Alisson dos Santos s'est imposé en 45 secondes 80 devant Karsten Warholm en 45 94 sur le 100 mètres et l'Américaine Masai Russell a battu le record du monde en 12 secondes 09 devant Toby Amusson en 12-23. L'ancienne marque était de 12 secondes 12 centièmes. Au saut à la PH, Armand Duplantis a remporté le concours avec un saut à 6,25 m devant le grec Emmanuel Karalis qui établit un record personnel à 6,20 m. Les deux hommes ont ensuite échoué à 6,32 m, soit un centimètre au-dessus du record mondial de Duplantis. Sur les 100 mètres, Julian Alfred s'est imposé en 10 secondes 70 devant Melissa Jefferson-Wooden. Les deux sprinteuses ont été départagées au millième de seconde. Et sur les 800 mètres, la Suissesse Audrey Véro a signé un temps d'une minute 53 secondes 70 à seulement 42 secondes du record du monde. Nouvelle qui nous amène à la fin de ce journal des sports. Merci de l'avoir suivi. Restez bien branchés. Vous allez retrouver dans une poignée de secondes Sophie et Patrice.

0: Ça sent.
1: Ça sent le week-end.
0: Ça sent vendredi, là.
1: Ça sent bon en plus.
0: Ça sent la fête, là.
1: Ouais, la fête du village.
0: Florence and the Machine, au fait. Elle s'appelle Florence Welch. Et c'est la chanteuse de Florence and the Machine. Ça, c'est Spectrum. Chers amis, une version spéciale signée Maya Jane Coles. À venir les communiquer et aussi la météo.
1: Alors, des communiqués du Central Electricity Board qui avisent les abonnés de Forestside, habitants, dans les rues et périmètres suivantes, une partie de Bourlaine et les ruelles avoisinantes, que la fourniture d'énergie sera interrompue ce dimanche 30 août entre 10h et 14h en raison des travaux d'entretien effectués. Et puis, le CEB qui avise les abonnés de Forestside, habitants dans les rues et périmètres suivantes, résidence Saint-Luc, impasse Bourg, et les ruelles avoisinantes, ben voilà, que la fourniture d'énergie sera interrompue ce dimanche, on l'a déjà dit. Et puis, les abonnés de Curpip, habitant les rues et périmètres suivantes, une partie de l'Ecclesio Street, Higginson Street, Azarising Street et les ruelles avoisinantes, que la fourniture d'énergie sera interrompue demain samedi, le 29 août. Et puis, le CEB qui avise les abonnés de Bois Chéri, Grand Bois, le Grand Road, et NHDC, Grand Bois, que la fourniture d'énergie sera interrompu ce dimanche 30 août entre 9h et 15h, toujours en raison des travaux effectués sur le réseau. Le CEB qui s'excuse auprès de tous ceux affectés par ces coupures.
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0: On va supposer avoir notre prévisionniste, M. Carsten Moutier. Est-ce qu'on arrive à l'avoir? Non, on me fait signe.
1: Non, non, non, allez. Bah, c'est pas grave, on va vous donner, on va vous lire le communiqué, d'accord, de la météo émis à 4h30 ce vendredi. Alors, juste pour vous. Ah, il est là, il est là. D'accord.
0: Il est là, M. Carsten Moutier.
1: Ouais,
0: bonjour.
1: Bonjour. Allô.
0: Allô, allô, allô. Allô, il est là, il n'est pas là.
1: Je crois qu'il y a un souci avec la communication.
0: Ouais,
1: certainement.
0: Ben on va lire.
1: Allez, les communiqués. Un avertissement pour Maurice tout d'abord. Un avertissement de forte houle et de vent fort est en vigueur et sera valable jusqu'à 22h ce dimanche 30 août. Des nuages associés à un fond froid.

0: influenceront le temps local au cours de la journée. Par la suite, un fort anticyclone s'approchant par le sud-ouest des Mascareignes occasionnera un temps froid et venteux sur notre région. Et puis, beau temps ce matin. Par contre, le ciel qui deviendra graduellement nuageux au cours de la journée avec des pluies intermittentes sur la moitié sud de l'île et sur le plateau central. Des poches de brouillard sont aussi prévues. La température maximale sera entre 19 et 21 degrés sur les hauts et entre 23 et 26 degrés sur les régions côtières. Mi-couvert durant la nuit avec des pluies fines sur les hauts avec une température minimale qui sera entre 14 et 16 degrés à Vacoix-Phoenix et entre 18 et 21 degrés ailleurs. Le vent qui soufflera du sud d'environ 15 km/h, tôt ce matin se renforçant graduellement jusqu'à 45 km/h en moyenne avec des rafales de l'ordre de 90 km/h. Et puis, il est conseillé, on rappelle donc au public à Maurice et à Rodrigue également, d'être très prudent face aux débris volants, d'éviter les manœuvres sur les immeubles et autres structures élevées, d'être très prudent en conduisant sur les routes exposées au vent de travers. La mer sera très forte au-delà des récifs avec des houles de 4 à 6 mètres. Ces houles qui pourraient provoquer des raz-de-marée, en particulier lors des marées hautes, et pourraient entraîner des inondations côtières dans les zones de basse altitude, surtout à l'ouest et au sud. Alors il est fortement conseillé aux pêcheurs, aux plaisanciers et au public en général de ne pas sortir en mer et à l'heure des marées hautes, et de ne pas s'aventurer sur les plages. Et puis, on a encore une information supplémentaire. Il y aura une éclipse partielle de la Lune aujourd'hui qui débutera à 5h22 et se terminera à 11h04. Elle sera visible à Maurice.
1: Et aussi à Rodrigue. Et la situation générale à Rodrigue, un avertissement de forte houle et de vent fort est en vigueur à Rodrigue et sera valable jusqu'à 22h dimanche. Des nuages associés à un front froid influenceront le temps local cette nuit. Par la suite, un fort anticyclone s'approchant par le sud-ouest des Mascareignes occasionnera un temps froid et venteux sur Rodrigue. Il fera beau ce matin. Mi-couvert à parfois nuageux cet après-midi. Graduellement nuageux cette nuit avec des pluies intermittentes. Des poches de brouillard sont aussi prévues. Température maximale en journée 24 à 26 degrés. Et ce soir à Rodrigue, il fera entre 15 et 18 degrés. Vent de 20 km/h qui va se renforcer du sud-est et qui atteindra les 90 km/h. Donc, le temps, chers amis, sur Maurice et Rodrigue, il y a avertissement de forte houle, il y a un front froid et aussi il y a l'éclipse demain matin. Donc, plein de choses. Et puis, à Rodrigue, le soleil se couche à 17h37, marée haute à 13h08 et demain à 1h14, marée basse à 7h01 et 19h08. Sortez vos pulls ce soir, chers amis, il faudra 14 degrés sur les hauts. Voilà, à venir à la rubrique économique de Kamlesh
0: Bakori. Vision 2050.
1: Et port.
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4: Bonjour. Notre île occupe une position stratégique au milieu de l'océan Indien. Maurice se situe sous la route maritime entre l'Asie et l'Amérique du Sud. En période de crise et conflit, pour lui devient un point important pour le ravitaillement des navires qui évitent ces zones de guerre. Est-ce que notre port historique a atteint son potentiel? L'ébauche du document Vision 2050 nous donne une nouvelle perspective. Aujourd'hui, le secteur portuaire contribue l'équivalent de 600 millions de dollars à notre produit intérieur brut. Or, le potentiel peut se quintupler, passer à 3 milliards de dollars d'ici 2050. Afin d'y parvenir, le port devrait se transformer en une plateforme intégrée et se positionner comme une passerelle stratégique dans l'océan Indien. En investissant dans de nouvelles infrastructures, en misant sur la productivité, en modernisant notre port franc, on serait en mesure d'attirer de grandes compagnies maritimes et distributeurs en quête de diversification régionale. N'empêche que la route sera longue, nécessitant des investissements conséquents et une étroite collaboration entre l'État et le secteur privé. Au cas contraire, on devrait se contenter des pires places dans le classement mondial.
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0: Ça, c'est la nouvelle version de Corneille et son titre ensemble, mais il n'est pas tout seul.
1: Il est avec Vita.
0: Avec Vita, cette fois. C'est pas mal du tout. À venir, on ira au Champ de Mars pour retrouver Mekrach Viria pour dernier virage. C'est vraiment la dernière virage, la ligne droite. Nouveau point, la ligne droite, là. Hein. Du Baltus Beat, là. Et grâce à...
1: Mais avant-dernier, en fait, avant le Médène, c'est ça?
0: Oui, exactement. Ouais. Mais bon, les chevaux qui courent demain ne seront pas alignés le jour du Médène. OK, ça, on est clair. Mais on a envie de savoir qui touchera le but en premier dans ces 7 courses prévues demain. Mais par contre, juste avant, on a Anju Ramgulam, Sophie.
1: Oui, alors, qui nous dit « Actu Koyati ».
0: Actu Koyati.
1: Qu'est-ce que ça veut dire?
0: Qu'est-ce que ça veut dire? On écoute Anju.
2: Madame, monsieur, bienvenue dans cette édition de l'Actu Koyati, la version tunée de l'actu alité. Démarrons tout de suite avec cet acte de longanisme. Il ne s'agit pas de récolte de longan, non. Communément appelé gali-gali chez nous. Cette fois, pas de coque-noix likutuni haché menu ou de tilimon coupé en deux dans la croisée. Pas de culotte style balciment ni de slip volé sur la corde à linge du voisin. Pas de poupée vaudou avec des aiguilles d'acupuncture, idéalement insérées dans des parties intimes, non. Il ne s'agit pas de ça. Au cimetière de Bigara, où il n'était pas allé faire du tourisme, ni réparer des routes, oui, ce sont des indices qu'on vous donne là, auditeur de peu de foi, un homme venu nettoyer la tombe de son cher frère a découvert un petit morceau de papier avec des noms de politiciens inscrits dessus. Aux dernières nouvelles, ces élus n'ont pas encore fait appel à Elu & Sons pour leur funérailles. Autre actu coriaté de cette semaine. Monsieur Abbé a cédé à la hantise des critiques des Ourlanus. Il aurait ainsi utilisé des facilités de l'hôpital pour se faire opérer sous l'œil observateur de son médecin traitant qui

exerce dans le privé, selon ses dires. Pourquoi n'est-il pas allé en clinique? Est-ce un cas d'harpagonisme, de pixouisme? Monsieur Abbé, pour sa défense, explique que X, Y et Z l'auraient critiqué quelle que soit sa démarche. Morale de l'histoire, nous sommes tous humains certes, mais peut-être pas tous égaux devant les privilèges et autres grosses queues, aussi appelées longues files d'attente. Intéressons-nous aussi à cette autre actu ultra cariatée vue sur les réseaux sociaux. Un homme affirme que son frère a reçu une contravention pour excès de vitesse par la poste il y a quelques jours. Jusqu'ici, pas très cariaté, me direz-vous. Mais là où l'affaire se cariatise, c'est que le frère en question est décédé depuis plusieurs années et que la contravention daterait de 2001 ou 2011, la date n'étant pas très lisible sur le morceau de papier officiel. Recevoir une contravention pour avoir roulé à tombeau ouvert alors qu'on est mort, c'est pas du cariatage ça? Bon, allez, bon vendredi à tous. Croquez la vie à pleines dents avant d'être mort et de recevoir une contravention.

0: Musique, souvenir, vous étiez encore jeune.
1: Ah oui, oui, on est encore jeune, ça va. Hein.
0: Allez, Grok. Allez, direction le Champ de Mars.
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0: Bonjour.
1: Bonjour Patrice, bonjour Sophie.
2: Comment ça va?
0: Ça va bien.
2: Très bien. Vous n'avez pas trop froid?
1: Non, ça va.
0: Mais Kratch, demain, 7 courses seulement prévues. Hein, les entraîneurs gardent leurs chevaux chauds pour le Médane, c'est ça?
1: J'espère, Patrice.
0: On espère, non?
1: Parce que je ne crois pas qu'on aura beaucoup, beaucoup, beaucoup de chevaux. Peut-être dans le Médane, la course est open maintenant, donc on aura pas mal de chevaux. Mm-hmm. Mais est-ce que ce sont des chevaux compétitifs dans ce champ?
0: Ouais.
1: C'est la question que je me pose.
0: Exactement.
1: Peut-être qu'il y a un gros souci au niveau des fixtures qu'on doit revoir, parce que sinon, ce sera très compliqué pour terminer la saison.
0: Exactement. Et puis, l'information, Tamaris Ketri ne sera pas au départ du Médane.
1: Ouais. Il ne sera pas au départ du Médane. Il a malheureusement contracté un virus. Mm-hmm. Et le cheval a mal mangé, etc. Donc, c'était une bonne décision de ne pas le courir. Mais un gros coup du côté de l'écurie Paul Fonctionne.
0: Mais il ne porte pas quand même trop désavantagé. Il y a un certain Superior Force, malgré que les 2400 mètres semblent le bout du monde pour lui. S'il y a une course... pas trop rapide, il peut faire l'arrivée, n'est-ce pas, Kratch?
1: Ah, écoutez, parce qu'il peut définitivement faire l'arrivée avec Manuel Lenès sur le dos. Mm-hmm. Mais quand même, là, Tamaristri allait être probablement le favori de la course.
0: Bien sûr. Parlons des courses de demain, Kratch. Qu'avez-vous vu ce matin à la prise de sang? Qu'avez-vous à l'entraînement? Il y a quelques courses avec 5 chevaux, deux courses avec 6 chevaux et une course avec 7 chevaux.
1: Écoute, Patrice, dans la première course, il y a un gros favori qui est Nordic Prince.
0: Oui.
1: Que moi, je suis pas vraiment fan.
0: D'accord.
1: Ce matin, j'ai vu Lunar Descent. Mm-hmm. Qui est vraiment dans une excellente condition. Ce cheval-là, pour finir sa condition à Floréal. Et je crois qu'il va courir pour ce Nord Descent qui est coté à 400. Je crois que c'est un excellent value bet.
0: Ben oui.
1: Dans la deuxième course, il y a Rose de Key qui se pose comme un cheval à battre.
0: Mm-hmm.
1: Mais je viens d'apercevoir Sibiné qui
0: oui,
1: vient juste
0: j'allais vous demander
1: pour la,
0: ça. Ouais.
1: Pour la prise de sang, qui est vraiment lui aussi dans une superbe condition. Mon choix se pose de Sibiné.
0: D'accord.
1: Dans la troisième course, Patrice, il y a Cornovan qui est vraiment dans une forme resplendissante.
0: Malgré les 1450 mètres.
1: Écoutez, ça, on va analyser un peu en profondeur par rapport au pédigree, mais
0: exactement.
1: Sur la forme, rien n'a dit à ce cheval. Il est vraiment très, très bien.
0: Mm-hmm.
1: Et dès qu'il vient de passer devant moi, lui aussi est dans une bonne condition. Le cheval a gagné en couleur.
0: Ok.
1: Les mines rouges, Patrice.
0: Mais c'est les mines rouges, je dis, ça nous gronde. Hein.
1: Dans
0: la quatrième course.
1: Dans la quatrième course, Patrick, bon, New World est un cheval qui est très estimé par son entourage.
0: Oui, on le sait.
1: Mais ce matin, j'ai vu National Award.
0: Oui, ça fait la deuxième fois que vous nous dites ça en une semaine. Hein.
1: Je ne sais pas si c'est le même National Award, ou si c'est son frère qui va courir demain.
0: Bien sûr, grand frère.
1: J'ai jamais vu National Award dans une condition pareille.
0: D'accord, super. Dans la cinquième course, Mekraj?
1: Dans la cinquième course, comme je vous le disais, je suis très content dans les gens de We Have Touchdown.
0: We Have Touchdown, oui.
1: Qui est vraiment dans une super condition lui aussi. Il a très bien travaillé depuis qu'il a changé d'air. Donc, il va courir une très bonne course. Et si Yannis Lacasse monte inspiré, il peut être le cheval là-bas.
0: D'accord. Et vous allez partir contre moi dans la sixième course. Là. Moi, j'aime bien mon est ici, mon Atma Ekoman.
1: Donc, tu parles d'Atma Ekoman. Atma Ekoman était en train de descendre pour la prise de 100 avec son Falconier. Et écoute, Patrice, je vais partir contre moi-même dans cette course. Moi qui étais fan d'Underworld, je crois qu'il faudra être très fort pour contrer Bandless Inuit.
0: D'accord. Et dans la dernière course, Mekraj?
1: Dans la dernière course, bon, je crois qu'on se dirige vers un duel entre Black Jack Randall et Bubble Boy, mais avec un gros avantage pour Black Jack Randall par rapport à la ligne.
0: D'accord. Mekraj, merci pour ces renseignements. On vous retrouve à la radio ce soir à quelle heure?
1: ce soir à 6h à la radio.
0: Et puis à la télé à
1: 20h15.

0: Casé demain, rendez-vous midi 10 pour la prise d'antenne. Mekraj, merci. À demain.
1: Merci, bye.
2: Bye. Bye.
0: Allez, la musique revient dans quelques instants. Non, la musique revient tout de suite. Leon Rimes, chers amis, qui fête aujourd'hui ses 44 ans. Leon Rimes, Can't Fight the Moonlight. Écoutez juste après ceci. Shit, shit, shit. Allez, allez, allez.
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0: Lian Rimes, chers amis, avec Can't Fight the Moonlight à venir. Le taux de change avec vous, Sophie.
1: Oui. Le taux indicatif de vente pour l'euro à 55 roupies 38 sous, la livre sterling à 64 roupies 57 sous, le dollar américain à 47 roupies 51 sous, le rand sud-africain à 3 roupies 17 sous, le dollar canadien, le taux indicatif de vente à 36 roupies et 28 sous.
0: Merci Sophie. Le prochain morceau qu'on a choisi, signé Roland Garros avec la voix de Darling. Le titre vert gagnant, il nous parle des DJ qui se la pètent un peu. Écoutez.
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0: C'est quoi la différence entre le bon DJ et le mauvais DJ?
1: Un DJ, c'est un mec qui passe des disques en boîte de nuit et qui veut faire danser les gens. C'est aussi simple que ça.

les guéguerres de chapelle. Moi, je suis un DJ techno, je joue qu'en vinyle. Moi, je suis un DJ de hip-hop. Je fais pas. Je joue pas avec un ordinateur, je joue qu'avec. Allez sur les forums, là, vous défoulez, là. Un DJ, c'est un mec qui fait danser les gens. Après, les éternels, je raconte une histoire derrière les platines. Tu peux, effectivement, tu peux enjoliver tout ça en disant, ok, je fais monter la sauce. Le but du jeu, c'est de faire danser les gens et que les gens passent une bonne soirée. Il faut pas trop, se fantasmer. Après, oui, il y a, effectivement, aujourd'hui, mais là, ça nous dépasse, c'est les histoires de la scène EDM, des mecs qui remplissent des stades et qui gagnent des millions de dollars pour aller passer de la musique horrible.

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1: C'était Roland Garros oui. Côté de Darlene, revers gagnant.
2: C'est pas ce qu'il dit, hein. Genre un DJ, ben, c'est bon, tu fais ton truc et c'est bon, rentre chez soi.
1: Ouais, rentre chez soi. Chacun range ça. Ouais.
2: Oui, oui.
1: Ouais. Non, moi, j'aime quand il dit il y a des millions de dollars pour passer de la musique. Voilà. Allez, à venir Tech Talk avec Medine Balou.
2: Alors, oui, qui parle de cette intelligence artificielle. Eh bien, écoutez, ça nous surprend de mieux en mieux. Hein.
1: Et puis, ouais.
2: Qui apprend à lire comme nous.
1: Qui apprend à lire comme nous. Et puis, juste après, on aura un petit son, une petite nouveauté que Sophie a choisie, signée Victoni, s'appelle Slick. Et puis, on aura le journal. Et l'interview de la matinale. Aujourd'hui, l'interview de la matinale, Sophie.
2: Avec Adrien Valère, qui reçoit l'honorable Ritish Ramphol,
1: oui.
2: Le ministre des Affaires étrangères, de l'intégration régionale et du commerce international.
1: On se retrouve juste après. Là, c'est Tech Talk.
3: Bonjour et bienvenue dans Tech Talk. Lire n'est pas aussi simple qu'il y paraît. Chaque personne lit différemment. Elle saute des mots, elle revient en arrière, elle ralentit sur un passage difficile. Ses comportements ne sont pas aléatoires. Ils dépendent de contraintes propres à chacun. La langue, la mémoire, la vision, la vitesse des yeux. Des chercheurs de l'université Aalto, en Finlande, ont imposé ces mêmes contraintes à un modèle d'intelligence artificielle. Et le résultat est surprenant. En comparant les décisions du modèle aux données de suivi du regard chez des humains, les chercheurs ont constaté que les comportements étaient similaires. L'intelligence artificielle lisait comme un être humain, non pas en imitant les mouvements des yeux, mais en adoptant les mêmes contraintes cognitives. Ce que cela révèle est intéressant. Ce ne sont pas les textes qui déterminent la façon dont on lit. Ce sont nos propres limites, la capacité de notre mémoire, la rapidité de notre regard, la familiarité avec la langue. Les perspectives sont concrètes. Si un modèle peut reproduire le comportement de lecture d'un humain, il peut aussi anticiper ses difficultés et donc adapter le texte en conséquence. Reformuler une phrase trop longue, simplifier un passage dense, ajuster la présentation selon le profil du lecteur. On pourrait imaginer des textes qui s'adaptent en temps réel sur nos écrans, une même information présentée différemment selon que l'on est un lecteur rapide, un enfant qui apprend ou une personne présentant des difficultés de lecture. La lecture a longtemps été considérée comme une compétence universelle. Elle est en réalité profondément individuelle. Et l'intelligence artificielle commence à s'en apercevoir. 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
1: Bon vendredi, bonne route, il est 8h. Le Grand Journal avec Adrien Valère. Bonjour Adrien.
2: Bonjour Sophie, bonjour à tous.
1: Et les titres.
2: À Pointe-d'Estny, le gouvernement renforce les mesures pour garantir l'accès public à la plage.

0: 500 roupies. Mamravatomang, après 307 jours de détention, la défense réclame sa remise en liberté tandis que la FCC maintient le risque de fuite. Près de 400 morts au Népal et au Tibet alors qu'un risque de nouvelle crue inquiète. À Pointe-Desnie, les autorités renforcent les mesures pour garantir l'accès du public à la plage. De nouveaux panneaux ont été installés à un passage qui a été dégagé. Plusieurs habitants ont également reçu des avis leur demandant de retirer les structures qui bloquent les accès publics. Le ministère du Logement et des Terres prépare parallèlement de nouveaux règlements pour mieux encadrer l'accès et l'utilisation du littoral. Écoutez.
1: À Pointe-Desnie, le gouvernement passe à l'action pour garantir l'accès du public à la plage. 4 nouveaux panneaux ont été installés pour indiquer clairement les 2 accès publics. L'un des passages a également été dégagé par la Special Mobile Force, tandis que le District Council de Grand-Port en assurera désormais l'entretien. Mais ce n'est pas tout. Plusieurs habitants ont reçu des avis leur demandant de retirer, dans un délai de 7 jours, les structures qui bloquent les accès publics et le passage commun. Une nouvelle visite sur le terrain est prévue la semaine prochaine. Autre étape annoncée par le ministère du Logement et des Terres, les nouvelles State Lands Public Access to the Coastal Domain Regulations 2026. Elles visent à mieux encadrer l'accès au littoral et l'utilisation des plages, notamment les barrières, la circulation des véhicules, le bruit, la propreté et les activités commerciales. Le ministère précise que ces règles ne remettent pas en cause les propriétés privées ni les droits déjà accordés. Le public est aussi invité à donner son avis par écrit au ministère. À Pointe-Desnie comme ailleurs, le message est clair, les accès publics doivent rester ouverts et les plages accessibles à tous.
0: Et un avertissement de forte houle et de vent fort est en vigueur à Maurice jusqu'à 22h ce dimanche 30 août. Et un fort anticyclone s'approche par le sud-ouest des Mascareignes. Écoutons Quincen Moutien, prévisionniste de la station Météo.
2: Donc, comme on mentionne, il y a un avertissement de forte houle et de vent fort qui est en vigueur à Maurice. Donc, cet avertissement est valable jusqu'à dimanche à 22h. Donc, ce matin, le temps général est pour bon sur l'ensemble de l'île, mais graduellement, au cours de la journée, nous prenons un nuage associé à un fond froid qui veut commencer à flancer le temps. D'ailleurs, sur la partie sud de l'île, nous pouvons déjà commencer à trouver la pile de la région de Suriname, Bois-Chéry, tout ça. Donc, après ce passage, ce système frontal-là, nous prenons un changement de régime. Donc, l'anticyclone qui va approcher, il peut occasionner des temps en froid et venteux. Donc, le vent, il pourra renforcer graduellement. Donc, là, pour l'instant, nous avons un vent moyen d'environ 15 km par heure, mais graduellement, au cours de la journée, nous patinons le vent aussi. Donc, vous soufflez d'environ 45 km par heure avec une rafale de 90 km par heure. Donc, nous conseillons d'être très prudent sur tout le bon manœuvre en hauteur et l'eau la route. Donc, et nous aussi, nous avons la houle de l'eau de 4 à 6 mètres qui est générée loin au sud-ouest des Mascareignes et ça va de la houle là, elle va commencer à influencer l'état de la mer dans les parages de Maurice. Donc, la mer peut très houleuse et ça va de la houle là, elle est quand même occasionnellement à démarrer. Et donc, nous conseillons de ne pas faire sortir en mer et aussi évidemment la plage du sud et de l'ouest, surtout à l'heure des marées hautes.
0: Alerte à l'arnaque sur Facebook utilisant l'image du leader de l'opposition Chetan Babulal. Selon un communiqué publié en son nom, une publicité frauduleuse propose de faux services liés à des documents administratifs contre 13 500 roupies. Chetan Babulal affirme n'avoir jamais autorisé cette annonce et appelle le public à ne pas cliquer sur le lien, ne transmettre aucun document et aussi qui n'affecte des paiements. Une plainte doit être déposée auprès de la Cybercrime Unit et de l'ICTA. Et les débats sur la motion de remise en liberté sous caution de Mamravatomang se sont poursuivis hier devant la Bail and Remand Court. Le chef enquêteur par intérim de l'FCC, Parmans Alior, a été contre-interrogé. Maître Kushal Lobin, qui représente la défense, a avancé plusieurs arguments pour justifier la remise en liberté provisoire de l'homme d'affaires malgache détenu depuis 307 jours. De son côté, la FCC soutient que le risque de fuite reste élevé. Le point avec Kavin Tapesor et Pranav Bihari.
3: Selon Kouchal Lobin, les trois raisons évoquées par la FCC, le risque de fuite, la falsification de preuves et l'influence sur les témoins ne tiennent pas. La défense s'appuie notamment sur la durée de la détention, le fait que les preuves documentaires seraient déjà sous scellés à la FCC, ainsi que sur la collaboration de Mame Ravatomang, qui a remis deux affidavits à la FCC et au bureau du directeur des poursuites publiques. De son côté, Palmarhens Aliar estime que le risque de fuite reste élevé. Il affirme que Mame Ravatomang possède trois bateaux, dont

0: Un yacht enregistré à Madagascar et que les trois embarcations n'ont pu être localisées dans la grande île. Un document des autorités portuaires malgaches obtenu par la FCC il y a 2 jours a toutefois été contesté par Kusha Lobin, notamment en raison de la situation politique à Madagascar. Palmarhens Aliar a également révélé que la FCC, grâce à un nouvel équipement, a pu télécharger l'historique des recherches effectuées sur le téléphone de David Jean-Christian Thomas, un proche de Mam Ravatomang, actuellement en liberté conditionnelle. 4 témoins sont cités à comparaître pour la défense. Parmi eux figure Lova, la fille de Mam Ravatomang, l'avocat français Hector Bernardini ainsi que Fakir Mahmoud, directeur d'une société de management à Maurice. L'affaire a été ajournée au 9 septembre prochain.
1: Vinla Chulun, l'épouse de Mithun Chulun, a été arrêtée hier après une perquisition menée par l'assaut de Rosebel à son domicile au Morne. Les policiers y ont saisi un DVR, une lunette de visée pour fusil ainsi que des munitions. Cette opération s'inscrit dans l'enquête sur un présumé complot lié à l'importation de 157 kilos de cannabis entre La Réunion et Maurice. Son époux Mithun Chulun est toujours recherché dans le cadre de cette affaire. Et la défense l'emporte. Le CEO de l'ex Grant Thornton Advisory Services Limited, Sator Haji Abdullah, faisait l'objet d'une accusation provisoire de blanchiment d'argent présumé dans le cadre d'un paiement de 3,6 millions de roupies effectué par Air Mauritius. Cette accusation provisoire a été rayée hier devant la cour de district de Port-Louis. Le récit de Lovina Sophie.
2: Dans sa décision, la magistrate Shahin Inshira Doriaou a relevé que cette somme n'avait pas été versée sur le compte personnel de Sator Haji Abdullah, mais sur celui de Grant Thornton Advisory Services. Elle a également pris note des irrégularités relevées par la Financial Crimes Commission dans les procédures d'attribution d'un contrat pour Air Mauritius, alors que la compagnie aérienne nationale est ensuite passée sous administration volontaire en 2020. Selon la FCC, le contrat n'a pas reçu l'approbation du conseil d'administration de MK et n'a pas fait l'objet de procédures adéquates. Mais pour le tribunal, ces éléments ne suffisaient toutefois pas à établir un lien entre Sator Haji Abdullah et le délit de blanchiment allégué. La magistrate a toutefois précisé que la radiation de l'accusation provisoire ne devait pas être interprétée comme une déclaration d'innocence. Sator Haji Abdullah est défendu par Maître Raouf Goulboul et Maître Raïs Goulboul ainsi que Maître Jaykant Gajador, signaux à Tony.
1: Et après 3 années à Maurice, l'ambassadeur de France, Frédéric Bontemps, quitte ses fonctions. Il a effectué hier une visite d'adieu au Premier ministre, le docteur Nabil Ramghoulam, au bâtiment du Trésor. Les échanges ont porté sur les relations entre Maurice et la France et sur le renforcement des coopérations entre les deux pays. Frédéric Bontemps rejoindra désormais l'Institut de recherche pour le développement à Marseille. Son successeur, Alexis Loyer, est attendu à Maurice à la mi-septembre. Écoutons Frédéric Bontemps, ambassadeur de la République française à Maurice.
3: Après 3 très belles années passées à Maurice, où j'ai eu le privilège et le très grand plaisir d'être ambassadeur de la République française ici, et à la veille de mon départ, je quitte l'île samedi, dans 2 jours, je souhaitais passer, remercier le Premier ministre pour la confiance dont il m'a honoré et lui dire tout le plaisir que j'avais eu à travailler ici.
4: Et qu'est-ce que vous retenez de ce passage à Maurice ?
3: Il y a eu de très beaux moments. Naturellement, la visite du président de la République, première visite depuis plus de 30 ans. Et puis, tout récemment, nous venons d'achever le déménagement de notre ambassade, qui est maintenant située à Telfair, dans ses nouveaux locaux. Ce sont là 2 dates, 2 événements qui marquent dans la vie d'un ambassadeur.
1: Et ce vendredi, Raksha Bandhan est célébré à Maurice, une date qui a d'ailleurs fait débat cette année en raison de l'éclipse lunaire partielle. Alors que certains calendriers situent la célébration le 27 août, la Mauritius Sanat Dharma Temples Federation maintient officiellement la date de ce vendredi 28 août au-delà du traditionnel fil noué au poignet. Cette fête rappelle avant tout un symbole de protection pour l'Acharya Sharma. Le Raki ne se limite pas nécessairement au lien entre un frère et sa sœur. Écoutez-le au micro de Charline Yabon.
5: Bien longtemps, c'est une guerre entre des tis et aussi des démons. Donc, pour protéger Van Dieu, Lord Brahma a créé les fins gris en Raksha Sutra, c'est-à-dire Sutra vidéo en thread, thread sacré, couleur rouge, qui les fins gris avec Van verset sacré. Pour qu'il y ait un sador, les bras droits, deux, mandatis, pour les protéger pendant sa guerre. Depuis ça, nous finissons dans le monde Raksha Sutra. Donc, le jour de Raksha Bandhan, n'est pas seulement sa lien fraternel, mais sa Raksha Sutra-là, qui dépasse au-delà de ça.

0: C'est-à-dire une personne qui peut un frère, capable à t'asseoir entier, avec un idole, avec un murti, et une bonne personne qui t'asseoir, c'est pas Madame Michel. Donc, c'est un jour que nous seek the blessings, devant Dieu, qui nous protège, sa sweetness-là, sa bonding-là, les reste bien tous les temps, dans nos vies et dans nos entourages.
1: Cette tradition continue également de se transmettre à la nouvelle génération. À 18 ans, Ridhi Fugerchan célèbre Rakshabandhan avec ses deux frères âgés de 15 et 4 ans.
2: Rakshabandhan, c'est une fête qui, chaque année, me célèbre avec mes deux frères. Cette là signifie que Banna peut protéger moi et en même temps, moi, je me protège Banna. Et chaque année, le matin, nous devons venir, nous finir faire la prière, puis Mata se traquer. Ça en est là, mon petit frère, il a 4 ans. Depuis une semaine, je fais autre cadeau avec moi. Donc, je finis. C'est ce cadeau, je finis de nuit avant la fête. Pour Denis, je fais un cadeau comme des jouets. Puis, pour le grand, pour me donner un t-shirt. Maintenant, c'est de mon cadeau. Je me demande bon Dieu, protège mon frère, garde du bien, de sa vie, de sa santé, de l'éducation et tout.
1: Le bilan continue de s'alourdir après les crues écoulées de boue dévastatrices survenues à la frontière entre le Népal et le Tibet. Selon le dernier bilan communiqué, au moins 392 personnes ont perdu la vie, tandis que plus de 1400 personnes sont toujours portées disparues, parmi lesquelles de nombreux touristes étrangers. Et justement, aujourd'hui, lors de l'interview de la matinale, il sera question de ce dossier du Népal et du Tibet où des catastrophes se succèdent. À suivre l'interview de la matinale.

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0: Bonjour et merci de prendre soin de nous pour interview la matinale. Ce matin, nous recevons Ritesh Ramphol, ministre des Affaires étrangères et intégration régionale et du commerce international. 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Ritesh Ramphol, bonjour, merci d'être avec nous aujourd'hui.
1: Bonjour Adrien et bonjour bien sûr ban auditeur et ban internet de RM1.
0: Mais tout d'abord, nous commençons avec une actualité, donc, surtout du Népal. Environ 1410 personnes portées disparues et 410 personnes donc, qui finissent décédées après ben, une coulée de boue qui finit là-bas. Donc, après ça, immense coulée de boue là, donc, qui ban relation qui Maurice a avec Népal et qui vous finit constater après ce drame-là?
1: Bon, nos relations diplomatiques avec Népal datent depuis 1981. Et nous avons une relation, de très bonne relation avec le Népal. D'ailleurs, le ministre des Affaires étrangères népalais, Thierry Maurice, en avril de cette année-ci, à l'occasion de l'organisation de le Maritime Conference qui nous tient. 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Alors c'est avec beaucoup de peine et de tristesse qu'il nous fait apprendre cet incident qui finit arriver là. Et écoute, d'après les derniers chiffres, il y a à peu près 469 de victimes de cette inondation-là. Et il y a aussi des centaines qui
0: ont
1: disparu. Alors nous, nous apportons nos soutiens. D'ailleurs, nous demandons nos missions à New Delhi faire un suivi de la situation et bien sûr c'est n'importe qui aide pour apporter nous apporter comme nous avons fait d'ailleurs quand ban pays ami en difficulté.
0: Justement, je te préparais qui je te manque ban vivre pour être capable de survivre. Il y a ban point dans différentes parties du Népal, puis il y a qui 75% dans ban localité là de Manjibun.

0: disparaître et car cela ne peut retrouver eux. 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Qui constate la situation en Népalais, comment peut réagir face à ça?
1: Oui, pas oublier que Maurice aussi nous emploie beaucoup, beaucoup de bandes népalais dans plusieurs secteurs et ils contribuent beaucoup à notre économie. Et alors, pour me dire, nous vous avez un petit coup au niveau du Conseil des ministres, si vous avez pris une décision pour apporter nos soutiens et de vous faire.
0: Pour appeler le Conseil des ministres aujourd'hui?
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0: Nous abordons un autre sujet à présent, sommet de la SADC qui finit là récemment à Durban, le 17 août plus précisément. Premier ministre là-bas aussi, ou là-bas, qui finit bonne retombée, qui finit gagner là-bas?
1: Oui, le sommet de la SADC, ce n'est pas simplement une réunion diplomatique, mais aussi c'est une l'occasion, une plateforme pour qu'il nous capable et en plus de, d'intégration régionale. Pas oublier avec ce qui est arrivé dans le monde, etc. On connaît la guerre, les conflits, non. Aussi, ban manquement au niveau de l'approvisionnement de ban nourriture, le ban produits pétroliers, le coût est monté, etc. Alors, c'est une, l'occasion pour qu'ils nous discutent aussi de ban problèmes qui peut arriver dans le monde. 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Alors, finalement, plusieurs ban retombées. 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
1: Alors, l'énergie aussi. Plusieurs projets, le secteur financier, que nous nous demandons un pays membre, besoin accélère aussi, vous connaissez aussi un protocole, mais besoin aussi implémente et opérationnalise le mécanisme. Alors, nous mettons beaucoup l'emphase, demandons un pays membre pour qu'ils accélèrent avec le protocole sur l'industrie.
0: Qui va retour les plus positifs ou vient gagner avec un pays? 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
1: Chaque pays est un pays vulnérable qui nous a accepté parmi les membres de la SADC. Que de plus de moyens. Un pays qui au devant, c'est surtout un pays comme en Sud-Afrique et aussi Maurice, un pays, Angola, par exemple. Et nous finissons aussi que sur le protocole le commerce, right? Un principal objectif de la SADC, c'est qu'il crée un marché unique, qu'il y ait une barrière, une taxe, etc., pour qu'il y ait plus de commerce parmi les pays membres, les 16 pays de la SADC. Alors, nous avons un marché de à peu près 400 millions d'habitants. Right? Nous avons demandé qu'il retire toute une barrière de taxes pour qu'il y ait un commerce fluide de produits entre les pays. Alors, surtout quand on finit de dire, dans un des mondes qui nous peut vivre, quand il y a un problème d'approvisionnement, nous peut cause sécurité alimentaire, etc., ça va un bloc régional-là, il est très important pour la survie de ban pays.
0: Quand nous cause commerce international, vu qu'il y a un final là-bas, ban pays-là, qui a besoin et qui est capable pour eux?
1: Alors, chaque pays est dans sa propre vulnérabilité. 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Alors, nous capables, nous, produire et bandes d'affaires qui nous capables d'exporter sur le marché de la SADC. Par contre, ban pays, par exemple Angola, produit le pétrole. Hein, bon, là, il y a un projet qui s'est mis en place. 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Quand l'Angola fait un appel à un pays membre de la SADC pour capable participer dans l'actionnariat de sa raffinerie-là. Alors, c'est un projet.
0: Vous pensez que c'est un projet qui est capable d'intéresser
1: Maurice? Il demande de l'argent aussi. Right,

0: Alors, financièrement, nous avons le coût financier aussi, mais c'est un bon projet qui nous capable considérer. Finalement, aussi, une discussion lors de cause connectivité parmi les pays membres de la SADC. Les connectivités, nous avons fait très important pour réduire le coût de ban produit. 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Alors, nous finissons aussi aborder le sujet de un maritime corridor entre le continent africain et les îles de la SADC. Maurice, Seychelles, Madagascar, etc. Alors, tout ça, c'est un projet d'avenir qui nous fait discuter. 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
1: Ce fonds-là,
0: renouvelable.
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0: 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Alors, tout ça, c'est un projet, c'est une décision qui fin prend au niveau de la SADC en ce qui concerne sécurité alimentaire aussi. Il encourage un pays membre pour être capable de produire, faire la production domestique. Et aussi export sur le marché régional, right? Nous avons le problème de bétail, le foot and mouth disease qui peut affecter les fermiers en Afrique. Et là
1: Justement, c'est
0: aussi,
1: un
0: nous venons
1: bateau qui est
0: créer,
1: bloqué non loin.
0: voilà, c'est un problème de foot and mouth disease. Alors là, nous venons dédier le Botswana Vaccine Institute comme l'institut que nous sommes capables d'approvisionner nous de bons vaccins si nous avons un cas nécessaire. Alors, tout ça, c'est une décision qui nous fait prendre au
1: C'est pas
0: niveau
1: un
0: de la
1: vaccin qui
0: SADC.
1: pouvait Maurice pour capable de vacciner nos bonnes bétails?
0: Si vous avez, si on a un problème, n'importe quel pays de la SADC a un problème de foot and mouth disease, est capable d'approvisionner de bons vaccins de sa institution.
1: Nous abordons notre sujet à présent, toujours concernant la SADC. SADC Tourism Univisa.
0: Oui.
1: Est-ce que c'est un affaire qui peut faciliter le déplacement de bande pays? Est-ce que vous faites que ça là-bas?
0: Bon, c'est un projet qui est en discussion. Right? Ça finit d'être discuté. Maurice, jusqu'à présent, n'a pas fini de signer ce protocole-là. Right? Parce que nous avons déjà un problème de ban immigrants illégaux. D'ailleurs, Sud-Afrique aussi peut faire face à une situation difficile sur l'immigration. Mais au niveau du Prime Minister's Office, je peux revoir un petit peu nos politiques sur le visa. Et c'est la raison pour laquelle, pour le moment, nous avons fait une ADN à ce protocole-là.
1: Il est capable dangereux concernant ben du
0: Non,
1: monde
0: ne vous
1: capable reste
0: inquiétez
1: dans
0: bien.
1: Maurice ben du monde capable reste dans Maurice illégalement c'est ça que vous pouvez dire.
0: Nous capables, si vous ouvrez aux frontières, et là, ben, du monde qui capable de rentrer illégalement. Right? Alors, ça nous a fait attention avant qu'ils nous accèdent, nous, à n'importe quel protocole aussi.
1: Un autre sujet, Astère, nous aborde le sujet de Chagos. De ces Chagos, que nous est exactement aujourd'hui?
0: Bon, le dossier de Chagos, c'est un dossier qui peut être traité au niveau du Prime Minister's Office, parce qu'il concerne souveraineté territoire de nos pays. Nous faisons un deal qui nous fait signer avec la Grande-Bretagne. Finalement, un problème politique au niveau de la Grande-Bretagne, qu'il y a un changement de Premier ministre,
1: Andy Burnham, nouveau Premier ministre.
0: 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Le deal supposé être ratifié au niveau du Parlement britannique, vu qu'il y a un changement de Premier ministre. Évidemment, le dossier fin reste en suspens. Là, Dupertane, à la rentrée du Parlement britannique, qui le dossier de Chagos, le deal, est ratifié. Parce que jusqu'à présent, les Britanniques finissent toujours dire qu'ils parlent de l'avant avec ratification de ce projet-là et de sa deal. Là, j'attends des nouvelles, j'attends que le Premier ministre britannique finisse dire qu'il pourra rencontrer le président Trump son prochain voyage et nous espérer que le dossier de Chagos pour figurer l'agenda du Premier ministre.
1: Beaucoup de gens peuvent atteindre sa 10 milliards ou pile là et que sa deal là concrétisée. 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
1: Bon, nous nous faisons toujours consistant. 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Il y a un deal qui nous fait signer, les Britanniques font l'engage. La loi internationale dit, pas oublier, finalement, une décision de l'International Criminal Justice, le ICJ, qui fait dire que pendant qu'une question, pendant qu'un doute que Maurice souverain sur les îles de Chagos. Et fait une déclaration des Nations Unies pour dire que la Grande-Bretagne bisait dans les 6 mois.
0: 6 mois à partir de quand?
1: De date, parce que 2 ans de cela. Et que la Grande-Bretagne, supposée, termine ce processus de décolonisation.
0: Justement, je ne peux pas respecter.
1: Bon, je vais venir négocier. Vous savez qu'ils ont commencé à négocier pour essayer de trouver un deal avec l'île Maurice. Et nous négocier, mais bon, là, nous perdons un énorme processus qui, malheureusement, nous faisait accepter. La Grande-Bretagne est un pays souverain. Il y a une procédure qui est besoin de suivre dans ce Parlement. Et nous attendons qu'il vienne. Nous aussi, nous avons une limite. Nous avons une limite. Right? Nous avons une limite. Et nous perdons qu'il y a la rentrée parlementaire en Grande-Bretagne. Se termine le processus de ratification.
0: Au cas où ce dossier n'a pas concrétisé, qui Maurice, qui bonne option qui affiche à Maurice?
1: Mais nous avons une plateforme. Nous avons là le UNG qui peut venir. Right? L'Assemblée générale des Nations Unies en septembre qui peut venir. Nous attendons qu'il y ait un petit coup.
0: Non, pour donner notre dossier avant de terminer notre interview, importation parallèle. Est-ce qu'il pouvait une réalité à Maurice?
1: Bon, nous faisons annoncer dans le budget. Ce n'est pas un dossier aussi simple. Il y a beaucoup. Nous faisons énormément de réunions qu'il nous faire avec plusieurs stakeholders dans le domaine public et privé. Right? Nous faisons des affaires N avec le parallèle import qui. Faire de sorte qui nous gagne un produit et a plus de compétition sur le marché et donne à un consommateur plus de choix. Right?
0: Notamment en termes de médicaments.
1: Avec l'idée qui prenant le prix de un produit pour diminuer, mais de l'autre côté aussi, nous avons besoin de les qualités de un produit qui viennent sur le marché. Alors, finalement, une discussion. Bizarre amende la loi prêt à être amendée, mais par exemple pour un pot de médicaments.
0: Justement, deux semaines de cela, il y a un ministre Sikian qui vient de nous plateau, il finit de dire qu'il y a 400 médicaments d'importation parallèle qui finit de rentrer le même jour. Est-ce que c'est. Qui est l'opinion là?
1: Non, bon, tant qu'il n'y a pas venu de l'avant avec le parallèle import, un cadre légal, on ne peut pas laisser les médicaments rentrer parce que le médecin assure la qualité de mon médicament, surtout mon médicament, right, qui est consommé par mon patient. Alors, c'est la raison pour laquelle il est important qu'il y ait un cadre légal, il y a des guidelines bien précis. Alors, le ministère de commerce vient faire appel à mon ministère, je vais contacter le World Intellectual Property Organization qui fait de nous un expert qui pourra Maurice bientôt, dans quelques semaines, quand il peut venir et il peut mettre sur pied un cadre légal bien clair pour qu'il nous capable commence le parallèle hypote à Maurice.
0: Là, nous pouvons causer médicaments, ministre médicaments, pièces automobiles. Qui est là?
1: Pièces automobiles. 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Et là, nous avons besoin de tout un produit qui nous pensait important, qui peut appliquer au parallèle import sur le schedule de sa loi.
0: Je rappelle, ministre, merci au fin présent de nos plateaux, de l'interview de la matinale aujourd'hui. Patrice, est-ce qu'il nous a invité à nous choisir?
2: Bien sûr, nous a invité à nous choisir un morceau assez exceptionnel. Assez souvent, nous avons un invité qui choisit ce morceau-là, parce que ce morceau-là, il cause beaucoup, il cause la terre. C'est le morceau de Michael Jackson, Heal the World. Pourquoi ce choix, monsieur le ministre?
1: Vous connaissez, avec ce que le monde peut vivre, avec un conflit. Et avec l'état qui finit arriver dans le Népal, changement climatique, un problème de déplacement, etc. Malheureusement, c'est un innocent qui paye les conséquences. Alors moi, je pensais qu'il nous besoin pour quelques secondes ou minutes que sa santé là prend, nous assaiser, nous penser un petit coup, nous besoin capable

0: faire de sorte qui nous capable un monde plus meilleur pour nos bons enfants dans le futur.
1: Michael Jackson, il écrit ça depuis un moment quand même. Hein. Après, il écrit aussi Earth Song. Donc, l'Italie commence déjà nous bien prendre en compte, nous la TA aussi, nous bien prendre en compte ce qui peut arriver. Et ce qu'il dit dans un mot, cela, peut arriver. Voilà. On écoute Michael Jackson et Heal the World, choisi par le ministre Ritesh Ramphal.
0: Merci.

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1: Oui.
2: Chacun doit
1: faire. Quand il avait fait la chanson, on dirait qu'il savait que le monde allait s'écrouler.
2: Il y a plusieurs personnes qui nous ont prévenus de ce qui allait arriver. Voilà, moi, ben, roulé, moi, tu sais, dans le monde. Allez.

0: Regarde sur l'histoire, on revient dans le passé pour écouter Reza Duli Mahmoud qui nous raconte l'histoire de monsieur
1: Philippe Galéa.
2: Chers auditeurs, bonjour. La personnalité qui nous intéresse aujourd'hui est avant tout journaliste. Son activité journalistique s'étend sur des thématiques variées, allant de la politique, la littérature, la sociologie, le commerce, à l'agriculture et bien d'autres encore. Je vous parle ce matin de Philippe Galéa. Il naît à Vacoix en 1877. Il fait ses études au Collège Royal et obtient la bourse d'Angleterre. Galéa étudie le droit mais arrête ses études alors qu'il arrive presque au terme de sa formation. Il reprend d'autres études au Magdalen College d'Oxford, mais là encore, il arrête en chemin et retourne au pays sans aucun titre universitaire. Il travaille temporairement comme professeur de lettres classiques au Collège Royal. Comme le travail assidu et régulier ne lui convient pas, il s'adonne au professorat libre et au journalisme. Galéa est d'abord journaliste au Radical, puis collabore au Mauricien où il est un chroniqueur régulier de 1909 à 1925. Il est directeur du Radical jusqu'en 1927. Sur la fin de sa carrière, il collabore également au Cernéen et à la Planters Gazette. Parallèlement au journalisme actif, il occupe des fonctions importantes, d'abord au Crédit Foncier et occupe le poste de secrétaire de la Chambre d'Agriculture pendant plusieurs années. Il fait autorité en matière de politique sucrière et publie un ouvrage, en 1935, intitulé « Erreur de fait, erreur d'appréciation ». En réplique à une autre publication signée Malcolm de Chazal, intitulée « Une synthèse objective de la crise actuelle ». De 1919 à 1920, il est un ardent défenseur de la rétrocession de l'île Maurice à la France. Il mesure toutefois sa participation à ce mouvement en raison du poste qu'il occupe à la Chambre d'Agriculture. Philippe Galéa est aussi un homme controversé de par son admiration pour les régimes autoritaires. En 1942, il est arrêté pour avoir tenu certains propos ayant trait aux événements de la guerre mondiale. Il est détenu aux casernes de Vacoix. Tombé gravement malade, il est libéré quelques mois plus tard après qu'une commission spéciale ait statué sur son cas et entendu sa défense. Il décède à Mesnil le 15 octobre 1943 à l'âge de 56 ans.

0: Mario Ramsamy.
1: Et sa métisse, ouais.
0: Et la métisse, tout de suite, la programmation télé pour ce soir et aussi la programmation radio. MBC1 à 20h15, Zéro Stress avec Miselaine. Mm-hmm. Et puis à 20h20, juste après, un film en français, Hook ou La Revanche du Capitaine Crochet, réalisé par le boss lui-même, Steven Spielberg, sorti en 1991 avec Robin Williams et Dustin Hoffman. Ah, là, on y est.
1: C'est à 20h20, c'est ça?
0: Au niveau, là, oui. Hein, 20h20. Ouais, exactement. C'est l'histoire de Peter Pan.
1: Ok.
0: Et puis à 20h sur la MBC5, Terre d'Espérance.
1: Esperanza,
0: oui. Esperanza,
1: ouais.
0: C'est la série. Un film 6h30.
1: 6h30, oui. Carrie oui. Brillet.
0: Tellement Carrie Brillet. On avait le film là où il était à Astéa.
1: Exactement.
0: 20h50, encore un télé, une série Éclat de vie, Broken Lives. Et puis Tough Tips avec Mekraj et Rajiv sur la MBC 11 à 20h15 et à la radio, Sophie.
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0: Merci Sophie, à venir notre gâteau d'anniversaire. Ça c'est une nouveauté, on part en Afrique pour retrouver Jero Steady et Aziz. La nouveauté est pro titre Toula. Écoutez.

0: Oui, notre gâteau d'anniversaire, c'est maintenant. Oui. Est-ce qu'on a des messages avant?
1: Bah, écoutez, on a tout plein de messages. Hein.
0: Allez-y.
1: On va commencer par le commencement.
0: Oui.
1: Bon anniversaire à Chelsea.
0: Ah, ça c'est un joli nom.
1: De Puff. Elle fête ses 10 ans aujourd'hui. Gros bisous et bonne journée.
0: C'est mieux comme prénom que le nom d'une équipe de foot.
1: Ça peut se prononcer Chelsea aussi, on ne sait pas. Et puis, bon anniversaire à Mariska.
0: Ok.
1: Ok, qui fête ses 4 ans aujourd'hui de la part de sa maman, son papa, de son grand-père, Eddie et sa grand-mère Jocelyne. Lucas fête ses 16 ans aujourd'hui de Baie du Tombeau. Mm-hmm. On l'embrasse très très fort. Et puis, Christiane de Poudre d'Or qui souhaite un bon anniversaire à sa copine, donc Marilyn.
0: Okay.
1: Et puis, on a qui d'autre encore Kathleen qui souhaite un bon anniversaire à... Alors, je veux dire à quel point je l'aime, nana. Donc, Marie-Josée. Et puis, on a tellement de messages. Hein, je vais essayer de le lire rapidement. On a... Donc là, on va avoir Sandra de Pointe-au-Sable. Il y a David aussi, qui fête ses 61 ans aujourd'hui.
0: Bon anniversaire, David.
1: Et voilà.
0: Voilà. Allez, on a Sandra en ligne. Bonjour.
1: Bonjour.
2: Sandra, bonjour.
0: Bonjour, Sandra. Oui. Ça va bien?
2: Ça va bien, merci.
0: Sandra. C'est quoi le plan? On est vendredi aujourd'hui. C'est quoi le plan pour aujourd'hui et pour le week-end? Racontez-nous tout.
2: Aujourd'hui, à la maison, le week-end avec les enfants, en famille.
0: Oui. C'est tout?
2: On ne l'a pas encore prévu. Ça viendra après, demain peut-être. On va voir qu'est-ce qu'on va faire.
0: Oui. mais il y a quoi qu'il faut prévoir là? Il y a quoi au programme au fait?
2: Écoute, chez nous, on ne prévoit pas.
0: Ouais.
2: Dès que le jour arrive, on dit, ben, on va faire quelque chose aujourd'hui.
1: Ah,
0: mais c'est quoi l'événement?
2: C'est mon anniversaire.
0: Happy birthday to you. Happy birthday to you. Happy birthday to you.
1: Sandra.
0: Happy birthday to you.
2: Merci, c'est très gentil.
1: On vous embrasse.
2: Merci.
0: Ah, Sandra, on vous souhaite
1: un bon anniversaire.
0: Joyeux anniversaire.
1: Oui, c'est votre.
2: Merci beaucoup.
1: C'est très gentil.
2: Ça fait très plaisir aujourd'hui.
0: Écoutez,
1: et
0: on a même quelque chose pour vous. Écoutez.
1: Écoutez, on a un gâteau d'anniversaire offert par Carrefour et une bouteille de Pure Heaven. Ok, donc ça c'est, vous avez un gâteau et la bouteille de champagne.
2: Oui, merci.
1: Pour prendre la santé. C'est pour vous.
0: Voilà.
2: Merci.
0: Plaisir.
2: Et je remercie mon voisin, Rico.
0: Oui, exactement. Rico qui nous a appelé.
2: Il a pensé à moi. Il est toujours là pour moi.
0: Sandra, pas pour capable, invite Lila. Hein?
2: Non. Il y a juste à côté en moi. On se parle tout le temps. Juste à côté.
0: Ah. Juste à côté. Donc, il sera au courant. Donne-lui un petit bout de gâteau, Adam.
2: Oui, il est déjà au courant. Il est déjà au courant depuis avant. Même avant mon anniversaire, bon, il était déjà au courant.
0: Super.
2: Il m'a dit, demain, c'est ton anniversaire. Mais je lui remercie, c'est quelqu'un de très bien, très gentil. Mm-hmm. Toujours là, toujours présent pour moi, toujours là.
0: Oh, super.
1: C'est génial.
0: C'est bien d'avoir des bons voisins, n'est-ce pas?
2: Mm. Oui, ça c'est bien. Ça, c'est ce qu'il faut toujours avoir, des bons voisins.
0: Exactement, exactement.
2: Mm. Ben, Sandra, je le remercie beaucoup de tout cœur.
0: Ben, plaisir. Ben, enjoy.
1: Voilà.
0: Et encore une fois, bon anniversaire.
1: Merci beaucoup. Plaisir.

0: Et l'équipe du matin, Sophie.
1: Alors, Sam et Megan étaient là aujourd'hui. Oui. Arvin Obilek, Capalda était à la technique, Ashley Citana pour le sport, Adrien Valère pour le journal et l'interview de la matinale, nos rubriques Mailing Balou, Reza Dulimamod, Kamlesh Bekouri, Anjouram Goulam et Ashi Bachou. On a eu Patrice.
0: Oui.
1: Merci.
0: Et on a eu Sophie.
1: Oui.
0: Et puis, ben, on aura Aerie Stewart.
1: Ah oui, on a oublié pas de Beat Project aussi ce soir, n'est-ce pas?
0: Si, Beat Project ce soir.
1: Oui, à partir de 21h et c'est jusqu'à 23h.
0: Bon, nous, on vous souhaite un bon week-end et on se retrouve lundi. On vous laisse avec Freddie Mercury et Queen.
1: Bisous.
0: And Another One Bites the Dust.
1: Ciao.

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1: Bon vendredi, belle matinée, il est 9h.
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0: En ce vendredi, bonjour.
1: 9h-10h, Intermède avec Lizzie.
2: Alors là, je suis sûre, si je vous demande comment ça va comparé à un lundi, vous allez me dire certainement oui, aujourd'hui, un peu plus en forme, parce qu'on dit quand même, c'est vrai que même si on bosse le week-end, l'atmosphère et l'ambiance, c'est pas pareil du tout, n'est-ce pas? Et oui, déjà vendredi, on vous souhaite surtout de passer une belle journée ce matin. Bon, on annonce quand même une chute de température, mais ça va pour l'instant. Ici, du côté de Réduit, il fait un peu beau, il a plu ce matin, mais là, ça va beaucoup mieux. Et du côté d'ici, là, d'Ébène, réduit un peu moins de trafic que d'habitude. Peut-être qu'il y a beaucoup qui work from home. Ben, bon courage à vous. Et surtout aussi, bon courage à ceux qui sont déjà au boulot là en ce moment. On vous souhaite de passer un très très bon vendredi. Bon courage pour le week-end aussi et profitez-en bien. Alors, notez que tout à l'heure, il y aura

Christelle qui sera des vôtres à partir de 10h, mais pour l'heure, c'est votre moment de musique. Donc tranquille, après la matinale ce matin avec Patrice et Sophie, eh ben nous, on vous accueille avec un maximum de musique pour vous permettre de cruiser justement sur la route ou que vous soyez aussi à la maison. Bon courage pour vos tâches ménagères, mesdames ou même messieurs. On a beaucoup aussi qui font tout ça, peut-être les vendredis avant le week-end. Eh ben là, on va y aller avec Justin Timberlake pour vous donner le courage nécessaire et Cry Me a River. À noter aussi qu'on aura le tout dernier de Grand Corps Malade aux côtés de Stiletto Sec qui nous a fait Cyclone. Et ben ils se sont associés ensemble pour le titre Le Prochain Rêve.

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vous, c'est quoi votre prochain rêve avant de terminer 2026? Le temps passe très très vite, donc pourquoi pas justement se mettre des objectifs et se dire de les atteindre avant la fin de cette année. Grand Corps Malade, à l'instant, aux côtés de Stiletto, c'est une nouveauté, le prochain rêve. Alors ça vient tout juste de sortir, c'est aussi extrait de son futur album qui sort le mois prochain, donc en septembre, dans quelques jours seulement. Donc le futur album de Grand Corps Malade qui s'intitulera Voir la mer pour vous à l'instant. Allez, on continue à présent, direction 2015. Avec le groupe irlandais qui mélange cet univers folk et cette ambiance un peu sombre et mystérieuse. Nous parlons de Of Monsters and Men, Wolves Without Teeth.

pense que c'est pour ça, en fait, quelque part, il faut vivre l'instant présent, chaque instant de votre vie, et surtout bien avec les autres, bien avec vous-même, pour justement, ben, simplement vivre tranquille, hein, parce qu'on ne sait jamais ce que demain nous réserve, comme le dit Christophe Maé. C'était donc en 2007, extrait de son album Mon Paradis. Et d'ailleurs, est-ce qu'il paraît, il vient l'année prochaine. Donc voilà, un morceau en tout cas qui va rappeler tellement de souvenirs. Et d'ailleurs, deuxième single de cet album, c'était On s'attache, à l'époque. Allez, on continue avec une nouveauté à présent. Elle est de retour, c'est tout récent. Irma qui a composé et produit elle-même le morceau. Irma de retour avec Nobody Wins.

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0: Stanislas, connu pour son travail d'arrangeur et de chef d'orchestre. Et d'ailleurs, c'est pour ça qu'on entend cette magie orchestrale, très théâtrale et émotionnelle. Stanislas, pour vous à l'instant, c'était donc en 2008, extrait de son album « L'équilibre instable », le titre « La débâcle des sentiments ».
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0: Les rendez-vous à partir de 10h, donc habitez notre île aujourd'hui, on est vendredi. Christelle de Spéville reçoit Anne Saramdot, Head of the School of Fine Arts, donc au MGI, et l'artiste séchellois. Emmanuel Doffé autour de son exposition, actuellement donc au centre Nelson Mandela, The Forgotten Saints. Donc comment repenser l'histoire de l'esclavage et créer une nouvelle iconographie, comme forme de réparation. Donc ce sera à découvrir aujourd'hui avec les invités de Christelle de Spéville. Et à partir de 11h, interface Le Monde de demain. Méline Balou qui reçoit Manu Desroches, finaliste du prix Découverte RFI 2026 pour Chapter of Sound 2, un spectacle qui réunit des artistes de Maurice, de La Réunion ainsi que la France pour faire entendre une nouvelle voix de l'océan Indien. Et ben voilà, donc les rendez-vous bien remplis en tout cas, hein, de 10h à midi ce matin. À venir les avis d'obsèques dans un instant. Juste le temps pour nous d'écouter Norah Jones et Chasing Pirates.

nous prie d'annoncer le décès de Madame Marie-Claudine Papy. Le décès de Madame Marie-Claudine Papy, née à Meudon, aussi connue sous le nom de grand-mère Claudine. Elle était âgée de 75 ans. Le convent mortuaire sortira de chez son fils, Jean-Mé Papy, au numéro 36, Tecoma Street, à Morcel-Montré, Pointe-aux-Sables, à 11h45 aujourd'hui, pour se rendre à l'église de Sainte-Marie-Madeleine, à Pointe-aux-Sables, et de là au cimetière de Poudre d'Or Village. Le décès de Sœur Marie Nelly Lamfort, le décès de Sœur Marie Nelly Lamfort, aussi connue sous le nom de Sœur Thérèse, habitante du couvent de Bonne-Terre. Elle était âgée de 97 ans. Le convent mortuaire sortira du couvent des filles de Marie à Rosil à 13h aujourd'hui pour se rendre à la chapelle Saint-Joseph à Rosil et de là au cimetière de Saint-Jean. Le décès de Monsieur Mahmoud Rechad Kankaya, le décès de Monsieur Mahmoud Rechad Kankaya, aussi connu sous le nom de Papoun. Il était âgé de 63 ans. Le convent mortuaire sortira chez son épouse, Madame Kovita Doyal, à Batricassé, à Rochebois, à 13h30 pour se rendre à l'incinérateur de Sipaï Brûlé et de la. Donc à Vallée des Prêtres, donc à l'incinérateur de Sipaï Brûlé à Vallée des Prêtres. Et le décès de Madame Marie Sheila Wokwa, le décès de Madame Marie Sheila Wokwa, née Rengapa Naiken, aussi connue sous le nom de Mama Fifi. Habitant de Mahatma Gandhi, Richelieu, Petite Rivière, elle était âgée de 70 ans. Le convent mortuaire sortira de la chapelle ardente d'Eliensen Sabobassin à 15h45 pour se rendre à l'église de Saint-Cœur de Marie à Petite Rivière et de là au cimetière de la paroisse à Saint-Cœur, donc Saint-Cœur de Marie. À ses familles endeuillées, RMA présente ses plus vives sympathies.

Oui, c'est l'instant et le best you never had. Et là, pour moi, de passer le relais à Christelle, je vous souhaite surtout de passer un très très bon week-end à l'écoute de RME avec plein de bonnes choses qui allaient pour vous tout au long de ce week-end avec nos animateurs qui seront présents et aujourd'hui aussi, hein, donc ne manquez pas ce soir The Beat Project et juste avant aussi The Evening Set à partir de 19h. Allez, belle journée surtout, bon week-end. On se laisse avec CK et rendez-vous dès lundi.

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1: Bonjour et bon vendredi, les 10h.
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1: Repenser l'iconographie de l'esclavage dans l'océan Indien.

c'est-à-dire les images et les mots de ceux-là même qui ont mis en place le système esclavagiste, les colons. Alors, ces images et ces récits qu'il reste de cette histoire dessinent nos propres représentations. L'exposition proposée par Emmanuel Dauphé, que je reçois aujourd'hui, a justement cet enjeu. Redonner voix au silencier, représenter autrement. Avec Emmanuel, ce matin, je reçois également Hans Ramdeut, artiste et responsable de la School of Fine Arts du Mahatma Gandhi Institute, dont le travail de recherche porte sur l'exotisme et la construction identitaire dans le domaine des arts visuels à Maurice. Ensemble, nous allons interroger nos représentations sur cette part sombre de notre histoire. Bonjour, bienvenue dans Habiter notre île.

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1: Emmanuel Dauphé, bonjour.
2: Bonjour.
1: Alors, et bonjour, Hams Ramdet.
3: Bonjour, Christelle.
1: Alors, donc, on est là aujourd'hui parce que vous proposez au Centre Nelson Mandela pour la culture africaine et créole cette exposition, The Forgotten Sense, Emmanuel. Vous venez des Seychelles. Et il me semble que cette exposition, elle résonne assez bien avec la chanson qu'on vient d'entendre, Sime la lumière de Kaya, qui a été proposée par Hans aujourd'hui. Et il me semble qu'elle résonne assez bien, cette idée de lumière, avec votre exposition. Est-ce que vous pouvez nous raconter un petit peu le démarrage de cette expo? Comment est-ce qu'elle est née dans votre tête et qu'est-ce que vous cherchez à représenter à travers cette exposition?
3: Ben écoute, ça date environ de 30 ans que j'avais reçu une copie du livre du Régis. Des esclaves soi-disant libérés avec un historien, Tony Matiot.
1: Donc dans ces registres, on trouve des images.
3: Des photos.
1: Des petites photos de
3: ces jeunes, ils étaient encore jeunes. Et après là, j'ai fait d'autres recherches, je me suis intéressé, et que finalement, ça m'a pris une dizaine d'années après de commencer de vraiment approprier l'image et revoir comment moi je vais les interpréter. Parce qu'on nous donne toujours l'image de l'esclave enchaîné ou à coups de fouet. Mais moi je voulais pas ça, je voulais donner à ces visages leur sainteté, l'humilité et le faire savoir, trouver sur un mur et à ne pas rester dans une salle dans un archive.
1: Il y a l'idée dans votre travail, Emmanuel, de renverser un peu l'idée de la soumission des esclaves à ce qu'ils vivaient et de leur rendre de l'humanité, finalement.
3: Oui, parce que, écoute, pour moi, même que ces esclaves, c'est montrer que même à travers la souffrance, il y a eu l'humilité, il y a eu la sagesse, il y a eu la sainteté. Et c'est pour ça que je challenge la sainteté telle qu'on nous présente.
1: Alors, The Forgotten Sense, c'est donc ça, c'est donc représenter ces jeunes hommes et femmes qui étaient esclavés, mis en esclavage, mais qui n'étaient pas que esclaves, qui étaient surtout des êtres humains, et que vous avez voulu leur redonner une forme de sainteté, en ouais, fait.
3: Exactement.
1: Et donc, vous utilisez une sorte d'iconographie chrétienne, finalement, pour visuellement, qu'est-ce que ça donne pour les auditeurs qui nous écoutent là et qui ne voient pas tout de suite l'image. On espère qu'ils iront au Centre Nelson Mandela pour les voir. Mais qu'est-ce que ça rend? Qu'est-ce que vous montrez, finalement?
3: Ben, écoute, je voulais d'abord utiliser ces icônes. Mais c'est ce que je veux préciser.
1: Qu'est-ce que représente l'icône dans la culture chrétienne, justement?
3: Ben écoute, c'est ce qui il faut savoir, c'est que les icônes, ça vient pas de la chrétiennité. Ça vient ça existait en Éthiopie bien avant. Et moi, je m'en sers du technique iconographie de l'Éthiopie, pas de ça. C'est juste encore pour me rapprocher.
1: Pas de la chrétienté européenne,
3: voilà,
1: occidentale.
3: C'est pour me rapprocher encore vers l'histoire, parce que. Mais qu'est-ce que je fais de mon icône? J'ajoute du tissu africain. J'ajoute des symboles. Mais tout en gardant cette idée que ce sont des saints et que lorsque les gens regarderont, ils penseront aux icônes
1: qu'on trouve peut-être dans les églises
3: chrétiennes, c'est complètement différent. C'est toujours avec l'idée de en effet, c'est choquer les gens, disent ça représente une icône, mais il y a du tissu africain, il y a tout. Parce que moi, je veux que les gens questionnent la sainteté et se posent des questions devant chaque de mes tableaux.
1: Donc c'est vraiment l'idée de déconstruire un peu le regard aussi qu'on peut porter sur cette période-là de notre histoire.
3: Ah ben,
1: de nos histoires communes, puisque là on parle aussi des Seychelles,
3: ben
1: mais
3: oui,
1: c'est tout à fait commun.
3: Écoute, après avoir passé à travers toutes ces épreuves, les esclaves, si on est ce qu'on est aujourd'hui, c'est grâce à eux. Ils nous ont montré l'humanité humble. Ils ont gardé, même à travers la souffrance, ils ont gardé leur culture. Ils se sont adaptés.
1: Oui, ils ont transformé leur culture pour pouvoir s'adapter et survivre.
3: Les circonstances pour moi, ce sont des saints.
1: Alors Hans, quel regard vous portez, vous qui êtes aussi quelqu'un d'académique, qui avez vraiment travaillé avec un sujet de recherche, vous avez fait un doctorat dans ce domaine-là des arts visuels, quel regard vous portez sur cette proposition-là d'Emmanuel Dauphé avec son exposition The Forgotten Sense, qui pour nous à Maurice est assez nouvelle finalement, on le disait en préparant un peu l'émission juste avant, que finalement, les artistes mauriciens, les arts visuels mauriciens ne représentent pas tellement cette période de notre histoire qu'est l'esclavage. Quel regard vous portez sur ce travail-là?
2: En fait, si le mot qui me vient à l'esprit quand je pense au travail d'Emmanuel, c'est le mot iconoclaste, parce que ça casse l'image. Il y a eu un mouvement iconoclastique dans le premier millénaire, contre les gens qui étaient en faveur des icônes, et donc il y avait des iconoclastes qui venaient, qui brûlaient les images, qui détruisaient les images. Mais par la suite, c'est passé dans le langage, et cela veut dire remettre en question une manière de penser, une manière de représenter le monde. Et donc, ce que fait Emmanuel, et c'est ce que je trouve formidable dans son exposition, c'est cette idée iconoclaste de mettre en relation le christianisme et, d'autre part, les esclaves qui étaient supposés d'être dans une hiérarchie, ils étaient au plus bas dans la hiérarchie. Et donc, ce qu'il fait, il les prend du plus bas et il les met au plus haut, en faire des saints. Et là, ça questionne notre rapport au monde, ça questionne tout ce qu'on peut penser sur l'esclavage. Bon, maintenant, passons au monde académique dans lequel je fonctionne. C'est vrai, j'ai fait dans ma thèse de recherche, à un moment, je me suis posé la question, mais vraiment, comment était la représentation? Quelles étaient les images des esclaves à l'époque où il y avait l'esclavage? Car ce que nous avons comme image, c'est surtout des représentations biaisées, soit dans un sens, soit dans l'autre. Dans un sens, il y a des gens comme William Blake, des artistes comme William Blake, il y a d'autres artistes, ou bien d'autres personnes qui ont créé ces images que nous connaissons tous, des stéréotypes d'hommes enchaînés, d'hommes battus au fouet, etc., etc. Par exemple...
1: Que vous décrivez comme des stéréotypes.
2: Des stéréotypes.
1: Donc là, j'entends bien le mot stéréotype.
2: Oui, oui. Tout à fait. Et donc, par exemple, par rapport à l'île Maurice, il y a dans le livre... moins connu de Bernardin de Saint-Pierre, Voyage d'un officier à l'Île-de-France, il y a quelques représentations où on démontre, il a décrit cela a été dessiné en France, mais c'est quand même des représentations des esclaves enchaînés, etc., etc., que nous connaissons. Par contre, quand j'ai fait de la recherche, j'ai réalisé que, en réalité, il n'y a pas tellement de représentations d'esclaves à l'île Maurice. Il y a une espèce d'invisibilité de l'esclavage et de temps en temps, ils traversent

0: cette invisibilité-là. Et cela se voit dans deux types de familles d'images. Il y a les images surtout produites par Milbert, et il y a des images produites par d'autres artistes où ils représentent des esclaves.
1: Alors, est-ce que vous pouvez nous expliquer justement Milbert, qui c'est ? Parce que c'est vrai que c'est un sujet que vous avez quand même grandement développé lors de la table ronde. Et c'est intéressant de comprendre comment est-ce qu'il a travaillé ces images-là. Et qu'est-ce qu'on cherchait donc à montrer, puisque Milbert n'est pas lui-même descendant d'esclaves ou esclavé à l'époque.
0: Ni descendant d'esclaves, ni colon. En fait, Milbert forme partie d'un projet... De recherche, d'expédition, de découverte organisée par l'État français. Donc, il descend avec Baudin sur la côte de l'Afrique. Il passe par Tenerife. Et l'idée, c'est qu'ils vont explorer les antipodes. C'est la dernière partie du monde qui n'a pas été explorée, qui n'a pas été colonisée. Et donc, il y a une compétition entre les Anglais et les Français.
1: Donc, c'est une mission de la France, finalement.
0: Oui. C'est une mission
1: qui lui est donnée.
0: De l'État, avec plein de chercheurs, de botanistes, de naturalistes, etc., etc. Il est sur ce bateau, ce n'est pas qu'un bateau, hein. Il y a 5 ou 6 bateaux, si je ne me trompe pas. Donc Baudin part avec cette escadrille, il passe par l'Atlantique, fait le tour, et le dernier endroit où il s'arrête, c'est à l'île Maurice, et puis ils vont poursuivre jusqu'à l'Australie. Donc, Milbert est malade, il est fatigué, avec quelques autres Français, explorateurs, il s'arrête à l'île Maurice, il va rester ici entre 1801 jusqu'à 1804, à peu près 304 ans. Et de ce voyage, Milbert est un dessinateur des mines. Ce n'est pas un
1: artiste. Alors, qu'est-ce que c'est que les mines?
0: En fait, à l'origine, c'était des ingénieurs, des gens qui étudiaient la topographie, la géologie pour faire des mines, pour faire de la
1: Donc c'est purement technique.
0: C'est purement technique.
1: Et ces dessins doivent être donc descriptifs,
0: c'est
1: si
0: très
1: je comprends
0: descriptif.
1: Bien.
0: En fait, c'est l'équivalent d'un travail d'un caméraman, d'un photographe qui va vraiment documenter tout ce qu'il y a sur l'île Maurice. Et ce sont surtout de grands paysages. Mais à l'intérieur de ces grands paysages, on va avoir de petits personnages. Et ces petits personnages-là, ce sont les esclaves. Mais ce n'est pas du tout la représentation d'esclaves enchaînés, etc., etc. Ce sont des gens qui travaillent, qui transportent des palanquins, qui font plein de métiers, et ils sont là, un peu, ils forment partie du décor. Voilà.
1: Alors, qu'est-ce qu'on peut imaginer d'un point de vue historique? Malheureusement, Vijaya Tilak, elle n'était pas là à la table ronde. Elle a dû s'absenter, mais en tout cas, il y avait au départ sur cette table ronde une historienne. Qu'est-ce qu'on peut imaginer de réaliste, en fait? Puisque là, on décrit deux images très contradictoires. Les esclaves qu'on voit dans les images de Milbert sont représentés très naturellement. On n'est pas du tout dans l'idée de la souffrance qu'on peut se représenter de l'esclavage. Donc, qu'est-ce qu'on peut imaginer, en fait? Est-ce qu'il y a une image qui est plus réaliste que l'autre ou en fait, aucune des deux ne l'est?
0: En réalité, il y a cette partie-là, il y a cette dimension-là. Aucune des deux ne l'est vraiment. Mais en même temps, peut-être que Milbert est plus proche de la réalité dans le sens que ça aurait été contre-productif de passer le temps à fouetter des gens. Donc, ils internalisent la violence, ils savent qu'il y a des répercussions s'ils se sauvent, s'ils font quoi que ce soit. Bon, en passant, les images de Milbert sont aussi accompagnées de son texte où il décrit sa vie parmi les colons. Il était un invité des grandes familles et en même temps, il décrit... Par exemple, quand ils sortent ensemble pour chasser ou quoi que ce soit, il y a toujours la peur des esclaves marrons qui sont tout autour. Donc, de temps en temps, ils voient des traces d'esclaves marrons. Ils ont fait un feu, ils ont cuit quelque chose. Right? Donc, il y a cela tout autour. Il y a la présence ambiante du marronnage, des esclaves qui sont un peu un threat, un risque. Donc, mais dans la réalité qu'il décrit, c'est

0: gens-là ont internalisé la violence et ils semblent tout à fait libres, mais en fait, ce sont des propriétés, ce sont des gens qui appartiennent au maître et ils vont, comment dire, ils font leur travail et ils retournent là où ils doivent habiter.
1: Et puis il y avait aussi à cette époque-là une hiérarchie à l'intérieur même, parmi même la population d'esclaves. Finalement, Vijaya Tilak en parle très bien de cette hiérarchie et du fait que chaque esclave n'était pas forcément logé à la même enseigne d'une certaine manière. Alors Emmanuel Dauphé, dans votre exposition, est-ce que vous avez été amené aussi à faire des recherches plus approfondies sur ce thème de l'esclavage, et vous me disiez juste avant que c'était devenu votre thématique. Finalement, en tant qu'artiste, vous ne traitez plus que ça.
2: Oui, j'ai lu beaucoup, j'ai tous les livres de la dame, bientôt j'aurai celle du monsieur.
1: La dame étant Vijaya Tilak.
2: Voilà. Quelque chose, pour moi, comme il a dit, les travaux de
1: Milbert,
2: ouais. Ben que finalement, même à travers les tableaux que je fais, c'est que finalement, ces gens, ils se sont tellement... J'arrive pas à trouver le mot français. Dehumanize, déshumaniser, qu'ils ont accepté leur sort. Ils pouvaient plus rien faire contre, parce qu'ils savaient, comme il a dit, que ça fait telle chose, il y a toujours des conséquences.
1: C'était de la survie, finalement.
2: Ben voilà.
1: Cette survie, ils ont quand même produit beaucoup de choses. On a le séga, on a la langue créole.
2: Exactement. Et c'est pour ça que c'est ce genre de choses que j'essaye de démontrer à travers mes tableaux, beaucoup de symboles. Il y a des tableaux que si vous regardez de près, vous allez voir des petites... du dessin africain, les petites...
1: Alors oui, justement, au niveau des symboles, quels sont les symboles que vous utilisez?
2: Ben, beaucoup de symboles africains. Et encore...
1: Pour réancrer ça aussi dans une culture?
2: Oui, mais écoute, c'est juste pour dire qu'il y a beaucoup de symboles africains qui ont été appropriés par la religion catholique. Certains croient, parce que quand même en Éthiopie, ils ont une quarantaine de différentes qualités de croix. Même la croix, le Enki de l'Égypte, ben, ça a été approprié. Et moi, je veux montrer ça. Et c'est ce qui m'intéresse, c'est de dire que c'est pas à eux, parce que quelque chose qui, comme moi, je refuse d'accepter, c'est de dire que on a découvert l'Afrique, et on leur ça civilise.
1: On aurait découvert l'Afrique comme si ouais. L'Afrique n'existait pas,
2: oui,
1: avant que
2: voilà,
1: les Européens y posent les pieds.
2: Et on leur a civilisé.
1: Alors qu'il y avait déjà une civilisation bien établie, une culture puissante.
2: Il y avait déjà des religions, il y avait déjà des empires, même plus riches qu'en Europe. Et pourquoi essayer d'effacer ça? Pourquoi faire semblant que c'était les... c'est pas du racisme, mais c'était les blancs aux yeux bleus qui venaient de l'Europe, et ce sont eux qui ont civilisé les Africains. Les Africains étaient même plus civilisés que nous, et cette partie de l'histoire, on veut l'effacer. Et moi c'est ça qui m'intéresse, c'est ça que je vais continuer, parce que je vais changer de continuer toujours avec les esclaves, mais changer de rite.

0: Alors, Emmanuel nous parle d'une partie de l'histoire qui a été effacée. Vous parliez il y a 2 minutes, Hans, d'invisibilité ou d'invisibilisation, si on peut utiliser ce terme-là. Je ne suis pas sûre qu'il existe, mais on essaye. En tout cas, on comprend l'idée. Qu'est-ce qu'on pourrait aujourd'hui faire? Déjà, votre travail, il va dans cette perspective-là, vouloir aussi déconstruire les images ou les représentations qu'on pouvait avoir de l'époque, interroger, on a utilisé le mot interroger, questionner, interroger ces représentations-là pour qu'elles nous disent peut-être autre chose que simplement ce qu'on pourrait penser voir, être en train de voir. Justement, ce que vous disiez il y a 2 minutes, cette idée que derrière l'image un peu d'épinal de l'esclave peint par Milbert, il y a aussi un être humain qui, en fait, est emprisonné dans un système et qui est soumis peut-être à ce système, mais trouve aussi tout un tas d'autres stratagèmes pour se libérer de ça, pas forcément physiquement, puisque parfois on n'a pas le choix, mais en tout cas, au moins par la création, le SEGA, les contes qui existaient à l'époque. Qu'est-ce qu'on pourrait faire aujourd'hui, les artistes jeunes qui voudraient, par exemple, aller dans cette thématique-là davantage?
1: En fait, il y a eu la réflexion par le centre Nelson Mandela, à un certain moment, de re-empower, de redonner confiance et pouvoir aux jeunes de s'approprier de cette histoire et de répondre à des zones d'ombre qui ont toujours existé depuis l'époque. Par exemple, des représentations de certains moments, le débarquement des bateaux, le travail dans les champs, etc. Il y a plein de zones d'ombre, de non-représentation. On sait que cela existait, mais il n'y a pas de représentation visuelle.
0: Et il n'y a pas non plus beaucoup de textes, finalement, de petits textes plutôt administratifs que des textes vraiment...
1: Il y a probablement plus de textes que d'images. Et tout le travail de Vijaya était autour de ce fastidieux quête de morceaux d'information pour faire un descriptif de la vie des esclaves. Mais basé dessus, ce que le Centre Nelson Mandela a voulu faire en collaboration avec l'Université de Maurice et avec le MGI, donc ce qu'on a fait, c'est essayer d'imaginer ces éléments où il y avait des zones d'ombre, donc la via pour lui avec les esclaves, la fuite des esclaves qui voulaient devenir marrons, etc., etc. Donc il y a tous ces moments, si on peut dire, qui ont été redessinés, repeints par des jeunes du MGI, par des jeunes artistes du MGI, des jeunes étudiants d'art. Et donc c'est devenu une partie de la collection du Centre Nelson Mandela. Mais par la suite, ce qu'ils ont fait, c'est faire évoluer la réflexion autour en décidant de proposer l'idée d'une nouvelle iconographie autour de l'esclavage, qui va dans le sens de la réparation, qui va dans le sens de surmonter ce traumatisme. Voilà.
0: Alors, qu'est-ce que ça pourrait être? Bon, on se doute que le travail d'Emmanuel, par exemple, est un exemple de ce que ça peut donner, que cette nouvelle iconographie, cette nouvelle représentation de l'esclavage, donc là, de jeunes anciens esclaves mis comme sous forme d'icônes, rendus saints finalement dans ces images-là. Mais je me posais aussi la question vous parliez de ces représentations et aussi la question de la mémoire en fait. Est-ce que il y a une possibilité à travers est-ce que se représenter, c'est aussi justement créer une nouvelle mémoire, une mémoire qui serait... Alors, quand on parle de mémoire, on parle d'histoire. On sait que c'est l'histoire, mais à travers une transmission parfois aussi orale. Est-ce qu'il y aurait la possibilité, à travers ça, par exemple, à travers la transmission orale, de récits qui auraient été racontés du passé, est-ce que ce serait possible de travailler aussi à partir de là des représentations de cette période-là?

0: En fait, il y a multiples approches. Il n'y a pas une seule approche. Il y a certaines approches qui prennent de la musique, du récit, des contes, etc., etc. Il y a plein d'approches, mais ce qui est important, c'est l'émotion que cela évoque. L'essentiel, ce n'est pas de se tourner vers le passé et d'être obsédé avec le passé. L'essentiel, c'est de se servir de ce passé pour savoir où nous sommes et dans quelle direction nous allons. Donc, c'est dans cette optique que quand le Centre Nelson Mandela, par exemple, organise des appels d'artistes pour contribuer à travailler dans cette direction-là, nous sommes toujours à la recherche de... Et là, je parle en tant que, comment dire, d'un associé à cet exercice. Je viens du MGI, mais nous associons au Centre Nelson Mandela pour donner un coup de main. L'École des Beaux-Arts donne un coup de main pour faire cela. Et donc, l'idée, c'est que nous cherchons des pépites, nous cherchons quelque chose qui nous éblouit, quelque chose qui nous donne ce moment de déclic pour nous dire « Ah !» Voilà, ça c'est quelque chose de nouveau, ça c'est une nouvelle approche, ça c'est quelque chose qui transforme notre connaissance du passé et qui nous permet d'avancer vers l'avenir.
1: D'avancer avec ça. Donc ce serait ça, réparer à travers l'art finalement?
0: Dans un sens, oui. C'est je crois, l'essentiel, c'est de pouvoir se servir de cela pour avancer, non pas de rester avec, comment dire, une vue, comment dire, le miroir du passé toujours à côté de nous. Ouais, voilà.
1: Alors, on va faire une petite pause musicale. Vous avez proposé cette chanson, Hans. C'est Ka Ba Lung. Une chanson de Abel Selokoe.
0: Selokoe. Yeah.
1: Voilà. Donc je connaissais
0: moi aussi, je
1: ne
0: suis pas sûr de prononcer le nom bien.
1: Mais c'est une très belle musique fusion finalement entre un artiste qui joue du violoncelle, je crois bien, mais dans lequel on entend aussi beaucoup de sonorités africaines, etc.

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1: Alors, de retour en studio avec Emmanuel Dauphé et Hans Ramdeut autour de cette question des représentations de l'esclavage à travers l'iconographie, la peinture, le dessin. Est-ce que vous pouvez peut-être tous les deux nous dire quelle est pour vous l'importance aussi de représenter autrement? Pourquoi c'est important de représenter les choses autrement? Pourquoi est-ce qu'il faut et comment est-ce que ça peut vraiment réparer? On parlait juste avant, hors antenne, là, pendant la musique, de ce qui reste des chaînes dans l'esprit, dans l'imaginaire, dans ce qu'on a reçu dans le corps, dans ce qu'on a gardé en mémoire, parfois dans le corps. Comment est-ce que l'art et peut-être même parfois le geste artistique, on en parlait du geste artistique avec Gaël Froger et Evan Sohen la semaine dernière. Comment est-ce que ce geste peut être aussi une forme de libération, à votre avis, Emmanuel?
2: Ben, écoute, la culture évolue. Et toute chose évolue. Et comme il a dit, comme Hans a dit, on ne peut pas rester toujours dans le passé. Oui. Alors, il faut trouver, il faut approprier le sujet et trouver une autre façon de l'exprimer pour la nouvelle génération. Parce que eux, ils s'en foutent de l'esclavage, pour eux, c'est un autre monde. Et nous, qu'est-ce qu'on veut faire? On veut protéger et laisser quelque chose de différent, changer la mentalité, changer le mindset de la nouvelle génération. Alors, il faut trouver un moyen, comment les faire accepter, mais à travers d'autres représentations, mais toujours en gardant le départ. Et c'est très important. Hein.
1: Donc, rester, est-ce que c'est important? Il y a quelqu'un qui posait cette question-là, Hans, justement, lors de la table ronde au centre Nelson Mandela. Est-ce que c'est important de faire attention quand même quand on peint aujourd'hui ces images-là et qu'on cherche à représenter d'une manière différente, par exemple, l'histoire de l'esclavage?

0: c'est important aussi de faire attention à garder la trace de l'histoire entre guillemets réelle, ou est-ce qu'on peut en tant qu'artiste, est-ce qu'on a le droit finalement en tant qu'artiste aussi de complètement dépasser la notion d'histoire historique strictement d'un point de vue académique, mmh. et d'aller plus loin et de déconstruire vraiment de manière très libre. Où est la limite?
1: Ouais, basse question. Dans un sens, l'histoire elle-même, elle continue à se réécrire. Parce qu'il y a tout le temps de nouvelles choses qu'on découvre par rapport au passé.
0: Donc l'histoire elle-même
1: n'est pas fixe. Et donc, par rapport à cela maintenant, celui qui interprète ne prend pas uniquement l'histoire comme son point de départ. Ça peut être quelque chose de vécu, ça peut être un désir de se reconnecter. Il y a la réalité contemporaine. Il y a plein de choses où l'artiste utilise son corps et à travers les possibilités qu'offre l'art en tant que mouvement, en tant qu'expression du corps, il ou elle arrive à dire des choses qui n'auraient pas été possibles de dire avec des mots seulement. Donc, ça peut être de la musique, ça peut être de la danse, ça peut être l'art visuel, ça peut être du théâtre, mais il y a plein de fréquences possibles où l'artiste transcrit ce qu'il apprend d'une manière abstraite dans l'histoire et reformule cela d'une manière à ce que lui-même s'approprie cela et le propose à son auditoire, à son public.
0: Donc j'ai envie de dire que la liberté est presque absolue, puisque finalement, dans la mesure où l'histoire serait écrite sans arrêt...
1: Oui, mais à condition de ne pas la réécrire totalement.
0: De respecter quand même les données qu'on a.
1: Là, il y a les dérives possibles. Quand tu penses à ce qui se passe aux États-Unis, il y a eu tout ce mouvement des droits civiques depuis les années 60 jusqu'à maintenant, et puis d'un seul coup, tu as ce mouvement de balancier qui va vers la droite totale, et il y a des gens qui veulent réécrire tout et qui veulent retourner dans le passé. Ça, c'est terrible.
0: Oui, il faut faire très attention quand même, parce que ce sont des sujets sensibles et qui ont des conséquences réelles, oui, graves, oui, politiques, oui, humaines. Oui. J'avais envie de vous poser la question, peut-être à tous les deux, mais d'abord à vous, Emmanuel, puisque vous êtes des Seychelles. L'émission s'appelle Habiter notre île, mais j'ai déjà fait une émission avec une artiste comorienne, donc c'est vrai que c'est une émission qui a aussi vocation à ouvrir un peu vers l'India-Océanie, puisqu'on est tous reliés par des histoires communes. Comment est-ce que vous vous retrouvez finalement à faire cette exposition à Maurice, et en quoi vous pensez que c'est intéressant aussi de pouvoir converser avec les îles de l'océan Indien en tant qu'artiste?
2: Ben, écoute, les îles de l'océan Indien, nous sommes tous des frères. On est tous de la même racine quelque part. On est une grande famille. Et il faut toujours garder contact. Il n'y a pas de compétition. Ça devrait être pas compétition entre nous, mais plutôt complémenter l'un ou l'autre. Et c'est pour ça que moi, lorsque Nelson Mandela m'a offert cette opportunité, je l'ai pris. Parce que je sais que l'histoire de l'esclavage, ça
0: c'est une histoire commune que nous avons en commun.
2: Voilà. Je crois que il faut. Et le président disait ça exactement hier. Dans son discours, c'est que il faut avoir une langage commun entre les îles. Voilà, et je souhaite que ça continue, parce que pour moi, la façon dont on m'a accueilli à l'île Maurice, je suis fier, je suis content de l'accueil, et je souhaite que lorsqu'ils viendront chez nous, ça sera la même chose.
0: Alors je me tourne vers vous, Hans, avec la même question, à vrai dire.

0: mais peut-être aussi, est-ce que là on voit que Emmanuel, il a utilisé des photos en fait d'esclavés de l'époque, enfin d'esclavés libérés. À Maurice, par exemple, on n'a pas ça de photos d'esclavés.
1: Si, un petit peu, pas beaucoup. Par exemple, dans il y a deux albums qui sont dans la collection de la MCB, The Harper Album and the Harper and the Barclay Album, si je me trompe pas. Ça a été publié par Christian Lecomte comme l'île Maurice d'antan. J'oublie le titre en anglais, Mauritius as it was. C'était disponible, je crois que c'est toujours disponible dans les librairies. Et dans ces albums, ce sont les premières photos du milieu du 19e siècle à l'île Maurice. Et dans certaines photos, vous avez des esclaves, des ex-esclaves. Donc, ils ont été libérés dans les années 1840. Mais à partir d'un certain moment, on les voit toujours. Il y a « old slaves », de vieux esclaves, ou bien des gens avec des blessures. Il n'y a pas de légende, ça n'explique pas, mais vous voyez des gens avec des blessures terribles et on peut s'imaginer que c'était des coups de fouet ou bien des formes de punition corporelle qui ont laissé des traces. Et donc, dans certaines photos, on voit ce genre de choses. Il n'y a pas beaucoup, mais ça existe.
0: Ok, donc nous avons aussi cette imagerie. Et comment est-ce qu'on peut justement travailler ensemble, comme disait Emmanuel juste avant, alors pas en compétition, évidemment que c'est pas le sujet du tout, mais comment est-ce qu'on peut... est-ce que ça va être important, vous pensez, dans les arts visuels de manière générale, de pouvoir créer une sorte d'identité indo-océanique aussi?
1: Définitivement.
0: Ça a été longtemps un sujet, oui. Post-indépendance, et ça continue d'en être un.
1: Définitivement. Je pense aussi à La Réunion et à l'iconothèque de La Réunion. Je pense à Nirveda Alec, artiste très connu à l'île Maurice, qui s'est basé sur ces images dans la collection réunionnaise et qui a développé aussi par rapport à Milbert toute une série d'œuvres. Mais c'est vrai qu'il y a des dialogues possibles, il y a plein de dialogues possibles, il y a plein de choses à faire. On n'est qu'au début d'un échange potentiel entre nos trois îles, avec Madagascar, avec les Comores aussi.
0: On va faire une petite pause musicale. Je vous propose Agolo de Angélique Kidjo et on revient tout de suite après pour boucler en douceur cette émission.

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1: Alors, il nous reste quelques minutes pour terminer cette émission. Donc, on se posait la question, là, hors antenne, pendant que Angélique Kidjo nous gratifiait de sa belle voix. On se posait un peu la question de, justement, ce lien India-Océanique. Et vous disiez, Hans, que ce lien-là entre les îles de l'océan Indien, il existe depuis bien avant la colonisation, la prise de l'île par les différentes populations occidentale, et que même les liens entre l'Afrique, l'Inde, l'Australie, etc. sont très anciens. Est-ce que vous pouvez nous en dire un petit peu plus?
2: En fait, l'idée, c'est que nous avons autour de l'océan Indien les peuples les plus vieux au monde, que ce soit les San dans l'Afrique du Sud, dans le Kalahari, les premiers peuples de l'Australie, et puis en Inde, les Gondes, les Adivasis, ce qu'on a, les peuples premiers. Donc, il y a une espèce de triangle autour de l'océan Indien qui donne la profondeur en termes de temps de tout cet espace. Et non seulement cela, mais tout récemment, dans les dernières 20 ans, 30 ans, on a découvert des images dans l'Indonésie qui sont plus vieux que ceux de Lascaux ou bien d'Altamira, qui sont les premières œuvres peintes par l'homme dans tout la préhistoire. Auparavant, c'était en Europe, mais maintenant, on réalise qu'il y a des images en Indonésie qui prédatent cela. Donc, on a autour de nous tout un univers, toute une série de cultures qui se rencontrent, qui dialoguent entre eux. Et nous-mêmes, nos îles ont été colonisées plutôt tardivement par rapport à d'autres îles dans le monde, donc 300, 400 ans de cela. Et cela donne l'idée que nous sommes très, très jeunes par rapport à des peuples qui sont très, très vieux autour de nous et qui sont là depuis tellement longtemps, et on peut s'inspirer de leur culture. Il y a plein de choses à apprendre de leur manière de survivre le monde, et ils sont toujours là. Il y a plein de choses à découvrir par rapport à eux.
1: Alors, en termes purement de peut-être d'un plastique, d'un visuel, est-ce que ça peut justement être une ouverture intéressante? On a beaucoup parlé de l'histoire de l'esclavage, qui est une histoire plus récente, mais est-ce que ça peut être aussi une façon justement de se libérer quelque part, puisqu'on parlait de se libérer, on parlait de réparation, est-ce que ça peut être aussi une façon pour les artistes de se libérer de toutes ces représentations négatives de notre histoire plus récente et d'aller vers aussi une nouvelle sur ce qu'il y a de plus ancien qui nous relie les uns aux autres?
2: Définitivement. Pour moi, actuellement,

0: ma recherche actuelle porte sur cette relation entre ces peuples anciens, ce que nous appelons maintenant l'art et ce qui était auparavant des crafts, et quel est le rapport entre art et crafts, quelle manière cela peut nous faire repenser ce qui était craft, ce qui était artisanal. Et ce qui est maintenant considéré comme high art, l'art, comment dire, des expositions haut de gamme, voilà. Ouais. Et donc, il y a plein de possibilités de
1: réinterroger aussi cette hiérarchisation entre artisanat et art qu'on pose un peu au-dessus, etc. Ouais. Et Emmanuel, est-ce que c'est une thématique qui pourrait vous intéresser à l'avenir, ou est-ce que pour l'instant c'est l'esclavage vraiment qui vous habite? Vous me disiez juste avant que là, pour l'instant, c'est l'esclavage, en tout cas, la thématique que vous avez envie de traiter.
2: Non, écoute, ça sera l'esclavage, mais l'esclavage vu d'une autre façon, vu exploité et aller au-delà du conventionnel, encore plus loin. Et peut-être en servant les symboles de l'Australie, des aborigènes et tout. Parce que si je peux le dire, mais je le dirai en anglais, pour un artiste, the world is our oyster. We need to go and find our pearl.
1: Je pense que c'est un très joli mot de la fin. Merci beaucoup Emmanuel Dauphé, merci beaucoup Hans Ramdeut d'avoir été avec nous ce matin. Et moi je vous dis à la semaine prochaine pour Habiter notre île. À très bientôt sur les ondes de RM1.

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1: Bonjour, il est 11h.
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Bonjour, je suis Méling Balou et vous écoutez Interface sur RM1. Il y a une phrase dans le dossier de ce nouveau spectacle qui résume à elle seule une tension que je trouve passionnante. On y dit que cette dimension internationale nourrit aujourd'hui le spectacle tout en restant profondément ancrée dans la langue créole, les rythmes mauriciens et les émotions qui traversent l'océan Indien. L'ancre et la vague restaient enracinées tout en allant chercher toujours plus loin. Mon premier invité n'est pas un inconnu de cette émission, on l'a déjà reçu ici à plusieurs reprises. Il vient aujourd'hui nous parler d'un nouveau chapitre, littéralement, après deux

0: Deux spectacles sold out au Codan Art Center, Manu Desroches revient le 12 septembre avec Chapter of Sound 2, une création entièrement repensée, portée par 11 guest stars venus de Maurice et de La Réunion, et un album enregistré avec des musiciens de 7 pays différents. Il est accompagné ce matin de l'homme qui porte ce projet avec lui depuis les coulisses, Jean-Christophe Janine de The Rock Lab, producteur de Chapter of Sound 2. Manu Desroches et Jean-Christophe Janine, bonjour.
1: Bonjour.
2: Bonjour Manine.
0: Comment ça va ce matin ?
2: Ça va super.
0: Ou plutôt bon retour sur RM1.
2: Merci de nous avoir.
0: Toujours ravi de te recevoir, de vous recevoir. C'est vrai qu'on se connaît hors antenne, donc je me permets le tutoiement, mais on va quand même rester dans un cadre professionnel. Manu, vous étiez déjà venu nous parler de Chapter of Sound à une étape précédente de ce projet. Aujourd'hui, on parle d'un chapitre 2 et vous n'êtes plus seul dans ce studio pour en parler. Est-ce que ça change quelque chose cette fois de venir à deux plutôt que seul ?
2: Mais oui, toujours d'avoir un soutien et pour faire un spectacle comme ça, on peut pas y arriver tout seul.
0: Voilà.
2: Il faut avoir un support, il faut avoir un support moral, support aussi technique et
0: le soutien de votre équipe,
2: exactement,
0: de votre partenaire,
2: exactement.
0: Je dirais. Vous êtes un couple professionnel.
1: On
0: n'est-ce pas, Jean-Christophe ?
1: Juste avant l'émission, exactement. Mm-hmm. Couple professionnel, ça se dit.
0: Ça se dit.
1: Dans le cadre professionnel.
0: Voilà, vous êtes un couple qui fonctionne, vive l'amitié, vive, on va dire, cette ambiance fraternelle qui règne dans le studio ce matin. Et ça change beaucoup de choses. Ce que vous faites, en fait, c'est pas seulement que vous êtes là à deux, mais la première fois que vous êtes venu ici, c'est vrai qu'on parlait d'une intuition, d'un projet qu'on espérait voir fonctionner. Aujourd'hui, on parle d'un projet qui a déjà rempli deux fois la salle du Codan et qui a le luxe, presque le devoir, de ne pas simplement se répéter. Pour cela, je vous félicite. Jean-Christophe, à quel moment précis du processus intervenez-vous et qu'est-ce que vous apportez que Manu seul ne pourrait pas construire ?
1: Ben, je pense que il n'y a pas de choses précises, c'est un peu le tout, c'est l'organisation, c'est les plannings, tout ce qui répète, tout ce qui est booké, en fait. Ce qui se passe, c'est qu'on a nos petites cellules de discussion,
0: ouais,
1: à nous deux, qu'on fait très tard le soir ou très tôt le matin. Et ensuite, tout ce qu'il y a organisé derrière, ben, cette partie-là, c'est un peu moi.
0: Oui.
1: Après, à vrai dire, je participe un peu dans tout. Toujours dans cet esprit de binôme.
0: Mm-hmm.
1: Et bien sûr, c'est la partie direction artistique.
0: Donc, vous intervenez en amont dans la création, pas du tout ?
1: Je devrais dire pas du tout. Ouais,
0: d'accord.
1: Ça, c'est plus vraiment, vraiment, vraiment du Manu. Mais par contre, je donne un petit feedback qui prend compte. Mais ça, c'est vraiment son truc à lui.
0: Manu porte la vision artistique, si je comprends bien. Mais vous portez la structure qui permet à cette vision de tenir debout financièrement, mais aussi logistiquement parlant.
1: Oui,
0: est-ce que ça, c'est ça, Manu ?
1: C'est bien expliqué, ouais.
0: Alors, sans ce travail en amont, souvent invisible pour le public, l'ambition du projet resterait une intention plutôt qu'une salle pleine deux fois de suite. Le dossier de presse insiste beaucoup sur un mot, Manu Desroches, transformation. Plutôt que retour après deux soldats, la tentation la plus simple aurait été de refaire exactement la même chose comme beaucoup d'artistes à l'étranger, puisque ça marchait. Manu, pourquoi avoir choisi, à l'inverse, de repenser entièrement la scénographie, les arrangements et la direction artistique ?
2: Ben,
0: pourquoi ce choix ?
2: Moi, je pense que c'est toujours important d'innover. Parce que nous, si on veut continuer à garder le public et à les faire découvrir à chaque fois des nouvelles choses quand ils viennent, même si on fait troisième partie, quatrième partie, il faut toujours emmener quelque chose de nouveau pour que ça redevienne un nouveau truc.
0: Donc il y aura toujours cet effet cet effet de surprise.
2: Exactement, exactement.
0: Et c'est voulu.
2: C'est voulu, exactement. Parce que c'est vrai que on dit qu'il ne faut pas changer une équipe qui gagne.
0: Bien sûr.
2: Et en général, le concept du Chapter of Sound ne change pas.
0: Mm-hmm.
2: Mais
0: c'est le contenu qui change.
2: C'est le contenu qui change, c'est un peu la vision qui change un peu. Et mais pour moi-même, comme si ça me remotive à remonter sur scène, reconstruire.
0: C'est un vrai coup de boost de votre côté.
2: Ouais, exactement. C'est comme si j'allais faire un nouveau spectacle.
0: C'est un renouveau.
2: Voilà, exactement.
0: Voilà, et ça crée, ça rajoute en tout cas le désir, ça donne une autre dimension à votre désir. Peut-être, après, j'en sais rien. Ouais.
2: Au fur et à mesure, on a envie

0: pousser un peu plus, voir. Après, c'est pas toujours facile parce qu'il y a énormément de restrictions techniques. On a envie de faire des choses de ouf, mais il y a pas encore aussi la technique possible.
1: Il y a toujours des limites.
0: Exactement, il y a des limites pour l'instant.
1: Et justement, Jean-Christophe, on parle de limites artistiquement parlant, du point de vue du producteur, d'un producteur d'artiste. Cette décision de tout repenser plutôt que de sécuriser une formule qui marchait déjà, c'est un vrai risque financier autant qu'artistique. Quel a été pour vous le risque le plus difficile à assumer sur ce chapitre 2?
2: Ben, le risque en lui-même, de la façon qu'on voit les choses à des Rock Labs, déjà on essaie de rêver sans se mettre une ligne financière dans un premier temps.
1: Mmh.
2: Et ce qu'on fait, c'est qu'on essaie de créer des choses et ensuite, derrière, ben, on regarde un peu éventuellement combien ça pourrait nous coûter. On travaille aussi à côté, ben, toujours dans la musique.
1: Oui.
2: Et ce qu'on gagne, ben, on dédie
1: à ce projet
2: et à d'autres projets aussi. Et bien sûr, on essaie de trouver des sponsors. Là, pour le moment, on n'a pas eu de sponsor financier.
1: Mm-hmm.
2: Mais par rapport à la logistique, on a eu un petit sponsor qui nous aide pour le podium. Cette fois-ci, c'est Impact Productions.
1: D'accord.
2: On est toujours à la recherche de sponsors. Et à bon entendeur, salut.
1: Donc, pour chaque spectacle, vous recherchez de nouveaux sponsors.
2: Exactement.
1: Et là, le chapitre 2, il y a de nouveaux artistes. Manu, vous avez parlé juste avant de dialogue entre les cultures musicales de l'océan Indien comme du désir qui réunit tous les artistes de ce nouveau chapitre. Il y en a pas mal concrètement. Qu'est-ce que ce dialogue change dans une répétition, dans une salle, entre un musicien mauricien et un musicien réunionnais?
0: Alors, ben, il y a des choses qui sont similaires, mm-hmm. on va dire, dans ce...
1: C'est-à-dire?
0: Par exemple, on peut vite se rendre compte que musicalement, en termes de rythme, en termes de musicalité, on est assez proche. On est assez proche. Et aussi, en même temps, on est assez différent.
1: Oui. Parce que c'est vrai que là, si on se fie à La Réunion et Maurice partagent une histoire proche, c'est vrai, il y a les rythmes, les intuitions musicales, la façon aussi d'aborder une mélodie qui ne sont pas forcément identiques.
0: Exactement. Et après, chacun a un peu sa force et sa différence. Et quand on fait des rencontres comme ça, quand on fait des collaborations comme ça, on apprend énormément. On
1: D'accord.
0: apprend énormément de l'autre. On apprend de leur façon de travailler, de leur musicalité, de leur culture musicale, de l'importance aussi qu'ils donnent à leur musique.
1: Et c'est cette différence qui permettra peut-être d'enrichir votre spectacle et votre morceau, vos créations, plutôt que de trahir le concept.
0: Exactement, exactement.
1: Donc c'est vrai, ça va être une vraie richesse, une musique autre que nous allons découvrir lors de ce concert et de nouveaux artistes. Manu, l'album Chapter of Sun réunit des musiciens, je l'ai dit, venus de Maurice, mais également de La Réunion, mais pas que, du Sénégal, du Cameroun, d'Italie, d'Allemagne et de France, qui ne seront pas là le jour J, mais qui ont collaboré sur cet album, sur ce projet. Et c'est une géographie assez large pour un projet qui insiste tant sur son ancrage dans la langue créole et les rythmes mauriciens. Comment est-ce qu'on garde cet ancrage quand on ouvre autant les portes?
0: Ben, je pense que c'est cet ancrage-là qui permet aussi d'ouvrir toutes ces portes-là. Parce que c'est une force, c'est notre richesse, c'est...
2: Unique.
0: Ouais, c'est unique et c'est ça, là, allons dire, un peu le, je dirais, la clé et, la, et le cœur de pouvoir porter une musique à travers le monde.
1: La clé de votre succès, sans doute?
0: Je ne sais pas si je veux dire ça, la clé de mon succès, mais en tout cas, c'est une de mes grandes motivations.
1: Mm-hmm.
0: Et c'est grâce à ça, c'est à cette culture mauricienne, c'est grâce à tout ce que j'ai pu écouter à Maurice, tout ce que j'ai pu entendre, qui me permet de faire de la musique aujourd'hui. Et
1: moi, c'est une vraie musique multigenre et musique fusion que vous proposez. Jean-Christophe, cette même géographie large dont j'ai fait mention, 7 pays sur un seul album, ça suppose des choix de production très concrets. L'album a été mixé et masterisé à Paris par des ingénieurs qui ont travaillé avec Lenny Kravitz, Charlie Winston, Imani. Alors qu'est-ce qui a motivé ce choix plutôt qu'une production entièrement mauricienne?
2: Ben déjà, c'est des collaborateurs que Manu connaît personnellement. Avec qui il a passé du temps quand il était en France.
1: Mmh.
2: Et avant même qu'il y ait un choix, c'était pas porté nécessairement sur la finance, parce que définitivement ça aurait pas été ça si c'était le cas.

0: Mais par contre, c'est la collaboration qu'il y a eu entre un artiste et cette équipe d'ingénieurs de studio-là.
1: Oui.
0: Deux équipes, principalement deux. Une équipe qui a fait le mix, une deuxième équipe qui a fait.
1: Donc la conviction peut-être que cette musique méritait un niveau de finition qui lui permette de rivaliser à l'oreille avec tout ce qu'on entend sur les scènes internationales.
0: Ben, de ce que je peux observer moi, qui suis, allons dire, à moitié dans la musique, parce que le musicien ça reste et l'artiste ça reste quand même Manu. Mm-hmm. De ce que j'ai pu observer, c'est que ben il est constamment à la recherche de choses qu'il a dans sa tête. Et au fil d'un de ses voyages en France, en Europe, et quand il était de passage en France, ben il a fait la rencontre de ces gens-là, il a passé un petit moment, et il a compris que, ah ben moi quand je serai prêt, c'est là-bas que j'aurai besoin de passer.
1: Mm-hmm.
0: Je pense que c'est plus comme ça que ça s'est passé.
1: Et justement, Jean-Christophe, on voit votre nom associé à toute la diffusion du single Vivrai, les sélections en playlist internationale, la présence sur les réseaux. Est-ce que la stratégie de sortie d'un single mauricien à l'international obéit aux mêmes règles qu'ailleurs, ou est-ce qu'il a fallu inventer une approche différente pour une musique aussi ancrée dans notre culture?
0: Ben, la chance que nous avons, c'est qu'on se fait accompagner par une société de distribution bien établie en Europe et dans le monde.
1: Oui.
0: Donc on est conseillé, on a une stratégie bien précise, mais bien sûr pour nous, c'est important de briller avant sur le local, avant tout, parce que c'est notre, terre. C'est
1: votre terre d'origine.
0: Ben oui. Et ensuite, bien sûr, l'international.
1: Voilà, l'un n'empêche pas l'autre. Manu, cette année a été marquée, d'ailleurs, je vous avais reçu dans le cadre de ce projet, par une reconnaissance assez rapide, un top 10 au prix Découverte RFI, plus de 200 000 écoutes en streaming, 6 sélections dans des playlists internationales, ce n'est pas rien, bravo pour cela. Est-ce que cette reconnaissance a changé la façon dont vous avez abordé la conception de ce deuxième chapitre, ou est-ce que vous avez essayé de la tenir à distance pendant que vous composiez? Comment ça s'est passé?
2: Non, je pense que tout ça, ça m'aide, ça me motive encore plus et ça m'encourage à toujours pousser plus et essayer de voir au maximum où est-ce qu'on peut aller avec la musique.
1: Viser toujours plus haut.
2: Toujours plus haut.
1: Plus loin.
2: Et j'ai comment dire, ça m'a fait chaud au cœur de voir que il y a aussi un public qui reste.
1: Il y a cet engouement.
2: Ouais, exactement. Je rencontre des gens qui me parlent de l'album, qui sont vraiment touché de l'album, et ça, c'est pour moi, ça le plus grand cadeau, en fait. Et c'est ça qui me motive pour ce nouveau spectacle, de donner encore 10 fois, 100 fois plus, et je suis trop excité parce que...
1: J'imagine, et ça s'entend ce matin, et on peut lire sur l'expression de votre visage. Manu, parlons de la scène elle-même. Donc 11 guest stars, si j'ai bien compris, donc des vocalistes, des musiciens, des choristes mauriciens comme Jalil Akbar Ali, Steve Devo, Yogeshen Haruna Chelan, mais aussi un percussionniste et une chef des chœurs venue de La Réunion. Nous aurons Frédéric Piot, j'espère que je prononce bien son nom. Alors comment est-ce qu'on dirige concrètement un ensemble aussi large sans que la voix de chacun ne se dilue dans la masse?
2: Alors, je pense que ça se fait petit à petit. D'abord, il y a beaucoup de gens qui ne se connaissent pas. Donc, il y a d'abord une première rencontre, un premier contact. Il faut d'abord essayer de mettre tout le monde à l'aise. Il faut que tout le monde se sente bien.
1: Ouais.
2: Il n'y a pas de niveau, il n'y a pas de...
1: Il n'y a pas de barrière, il n'y a pas de limite aussi.
2: Non, il n'y a pas de chef, il n'y a pas de tout ça. On essaie de que tout le monde soit à un même niveau. Tout le monde, on est pareil, on va tous faire le même spectacle ensemble. Donc, essayer de...
1: Une vraie équipe, vrai travail d'équipe.
2: Ça, c'est une des parties, je pense, les plus dures. Le plus dur, mais le plus important. C'est que tout le monde se sente à l'aise. Et parce que dans le spectacle, il y a vraiment des univers différents, des expériences différentes. Il y a des grandes stars, il y a des amateurs de musique. Et essayer que tout le monde fasse un seul et même spectacle, c'est...
1: Tous ensemble.
2: Tous ensemble, c'est un seul. Et chacun est aussi important que l'autre. C'est ça qui fait la beauté de tout ça.
1: Un vrai show multiculturel.
2: Exactement.
1: C'est ce que vous nous promettez. Jean-Christophe, côté production, gérer 11 guest stars, des vocalistes, ça veut dire des plannings, ça veut dire des cachets, des égos parfois, une logistique considérable pour un seul spectacle d'1h30. Alors qu'est-ce qui, dans cette gestion-là, vous a le plus surpris sur ce projet en particulier?
0: Plus surpris, j'étais à d'autres positions.

0: avant dans ma vie, et c'était principalement du management même. Et c'est toujours du management de l'humain, oui. Parce qu'on travaille avec beaucoup de gens. Je dois dire que je suis quand même assez souvent étonné, parce que les choses se passent d'une façon, je dois dire, assez magique. Mm-hmm. Parce que, comme Manu vient d'expliquer, chez la façon qu'on opère, il n'y a pas vraiment de... Il y a une hiérarchie naturelle, mais il n'y a pas une hiérarchie imposée.
1: C'est établie.
0: Comme, voilà. C'est un peu comme chez Google, c'est un line. Mm-hmm. Et tout le monde est au même niveau et valorisé de la même façon. On va valoriser quelqu'un qui est en train de faire ses débuts dans la musique et qui forme partie de notre équipe de vocalistes.
1: Oui.
0: Tout comme on va valoriser à côté ceux qui viennent de La Réunion. Je ne vais pas préciser de nom, si Manu veut, mm-hmm. il vous le précisera un peu plus tard. C'est pareil. Et dans cet esprit-là, en fait, il y a, si je peux me permettre de le dire,
1: allez-y.
0: Là, c'est pas lui qui le dit, c'est moi.
1: Mm-hmm.
0: Il y a un vrai leadership
1: mm-hmm.
0: paternalistique chez Manu.
1: Et ah bon je découvre aussi. Dites-nous
0: même
1: comment.
0: Même hors de la scène, ben c'est juste que je pense que ça vient un peu chez la douceur, sur la manière dont il communique avec les gens autour de lui. Il y a tellement de vrai.
1: De c'est bienveillance.
0: Il suffit d'écouter en fait son album, très simplement, available sur toutes les plateformes de, enfin un peu de pub. Toutes ces paroles là, c'est des paroles qui ont été, qui émanent de sa propre vie. C'est des chapitres de sa
1: donc
0: vie.
1: Comme
0: en
1: quoi,
0: fait.
1: Il ne faut pas dissocier l'artiste de la personne.
0: Alors,
1: en ce qui concerne Manu.
0: Pour moi, quand je vois Manu monter sur scène, c'est le même Manu qui est avec moi dans le salon quand on discute de monter des projets, etc. C'est le même Manu, sauf qu'il est dans un autre registre.
1: Dans un autre cadre, dans un autre univers.
0: Il ne prend pas une autre cape. Il prendra certainement une cape très bientôt pour le spectacle.
1: On verra bien.
0: Voilà. Mais ce que je veux vous dire, c'est qu'il n'est pas quelqu'un d'autre, il est lui-même. Et c'est ça qui est intéressant. Et je pense que les musiciens chevronnés qui sont autour de nous, comme... Jalil Okbarali, oui. Nel Boktowa, Yogeshan Arunachalam, Steve Devo, Frédéric Piot qui vient de La Réunion, qui sera aux percussions. Je fais un petit coucou aussi à Johnny qui est à Berlin, mm-hmm. Qui est d'habitude avec nous. Mais
1: Johnny Joseph.
0: Johnny Joseph, exactement. Et
2: Boyana.
0: Et bien sûr Boyana qui était notre chef de chœur l'année dernière. Enfin, pour les
1: l'épouse
0: éditions.
1: De Johnny.
0: Exact.
1: Si je ne me trompe pas.
0: Et qui était responsable des vocalistes.
1: Une belle équipe qui vous suit, même de loin.
0: Exact. Et même les vocalistes. Moi, je vous dis sincèrement, pour faire court, ils viennent premièrement avec le cœur. Et ça, c'est fantastique quand on travaille dans... C'est exactement comme si vous étiez en train de gérer un business, une banque ou whatever, et que les gens, ils n'expectaient pas de salaire.
1: Oui.
0: Ils venaient parce que ça, ils étaient passionnés. De la personne qui était en train de lead le projet.
1: La passion avant tout,
0: exact.
1: Et ça fait la différence.
0: Toute la différence, la gestion de la ressource, de la ressource humaine prend une autre dimension. Et c'est
1: voilà, une autre dimension.
0: Intéressant.
1: Exactement, ouais. Que nous allons également découvrir le 12 septembre prochain. Le dossier de presse parle d'une œuvre vivante, en mouvement, où chaque collaboration transforme les morceaux et leur donne une nouvelle résonance. Manu, ça suppose que la version qu'on entendra le 12 septembre n'est pas figée. Est-ce que c'est une source de liberté pour vous, une forme d'inconfort, de ne jamais savoir exactement où s'arrête la version définitive, la version finie d'une chanson?
2: Ben, c'est ça qui est intéressant, c'est les morceaux peuvent être adaptés, elles peuvent être changées, transformées.
1: À la dernière minute.
2: À la dernière minute, mais pas trop quand même.
1: Ouais.
2: Tout en restant, on ne dénature pas le morceau. Mais les morceaux sont, je trouve, avec des possibilités infinies, toujours infinies. Et il y a des petits challenges des fois qu'on a.
1: Entre vous.
2: Entre nous, ou sur d'autres projets où on doit essayer de faire, je sais pas, rajouter un texte ou quelque chose. Et ça peut être pour un projet spécifique, mais après, quand on se rend compte, ou un arrangement, et on se rend compte que ah, ben finalement, c'est super intéressant, ben on peut l'ajouter vraiment
1: ouais.
2: à cette live et. C'est infini.
1: C'est infini. Ce chapitre 2 marque, selon vos propres mots, hein, si on se base justement, si on se fie au dossier de presse, une ouverture plus affirmée vers la scène de l'océan Indien. Manu, après cette édition avec des artistes de Maurice et de La Réunion, est-ce que vous imaginez déjà un chapitre 3 qui irait chercher encore plus loin dans la région, vers les Seychelles, Madagascar, les Comores, pourquoi pas?
2: Ah oui, partout dans le monde.

0: nous, c'est les artistes qu'on rencontre dans le monde entier, pendant qu'on va dans les marchés de musique, quand on va dans les festivals, c'est les artistes qui nous touchent.
1: Qui vous côtoient, que vous côtoyez, pardon.
0: Qu'on a la chance de rencontrer, de côtoyer. Et c'est avec les artistes qu'on a une vraie connexion. Et j'espère qu'on rencontre encore plein d'autres artistes dans le monde entier, qu'on pourra les inviter à venir découvrir les Maurice, à faire découvrir découvrir aux Mauriciens des artistes qui viennent, des artistes incroyables, des artistes. Enfin, je sais pas si l'île Maurice est prêt pour ce concert du 12, pour ses invités qui sont là, mais.
1: L'argument de taille pour ne pas manquer le concert, alors, si je veux résumer.
0: On a des grands artistes avec nous, et moi-même j'ai hâte de les voir.
1: Donc, ça, c'est la suite logique.
0: C'est la suite logique, exactement. De toujours pousser encore plus haut le Chapter of Sound. Après, cette année-ci, alors le Codan nous a accueillis au moins 3 fois. Et on aimerait, au fur et à mesure, pouvoir aussi pouvoir agrandir ce spectacle, essayer de le faire venir 2 fois plus grand, 3 fois plus grand.
1: Tout est possible, quand la volonté est là.
0: Exact.
1: 1h30 de spectacle, 11 guest stars, je l'ai dit, une scénographie, une création lumière entièrement repensée. Manu, alors si quelqu'un du Codan Art Center ou alors Jean-Christophe, le 12 septembre soir, sort avec quelle expression, enfin impression aussi, quelle expression sur son visage, une seule chose qu'il emporte avec lui, qu'est-ce que vous aimeriez que ça soit? Peut-être Jean-Christophe en premier et ensuite Manu?
2: Ça va pas s'entendre à la radio, donc faudra regarder le live de Mailing. L'expression, c'est ça.
1: Ah oui, d'accord, waouh.
2: Ouais, kind
1: tout
2: of,
1: simplement.
2: Kind of, ouais. Parce qu'on peut. C'est pas quelque chose qui est arrogant, loin de là. C'est qu'on sait dans quoi on est. On est en train de bosser depuis 4 semaines maintenant,
1: ouais,
2: avec différents parties. Et on est en train de bosser sur la scénographie, qui est presque terminée. Même les membres de notre équipe qui sont compétents, comme par exemple Yogeshen, qui nous accompagne un peu sur la conception de tout ce qui est lumière, et ensuite qu'on va mettre dans le réel avec l'équipe du Codan, donc qui font déjà un travail formidable,
1: oui,
2: avec Kushal en leader de cette équipe-là, et Gibbs pour la lumière, et bien sûr Nartesh aussi.
1: Mais du point de vue du producteur, alors justement, qu'est-ce que vous personnellement considérez comme la vraie réussite de ce chapitre 2, au-delà du remplissage de la salle?
2: Alors, à chaque fois que tu commences une question avec le mot producteur, je sais pas quoi répondre, parce qu'effectivement, oui, c'est un peu ça, mais je suis pas vraiment dans la peau du producteur. Je suis plus comme celui qui accompagne Manu et qui est en train de make sure que les choses sont en train d'arriver. Après, on peut appeler ça comme on veut. Donc.
1: Vous n'aimez pas les titres?
2: Oui, aussi.
0: Et moi, c'est pas juste producteur, il fait aussi.
1: Il fait tout, voilà, c'est un touche à tout.
0: La communication, il travaille avec moi aussi sur les backlines de la scène.
1: Ouais.
0: Bah, il s'occupe un peu de.
1: De tout.
0: Tout, en fait.
1: De toute la com.
0: Je pense que c'est un peu beaucoup plus que producteur.
1: De la marque Manu Desroches.
0: Exactement.
1: Du branding Manu Desroches.
2: Et.
1: C'est une entreprise à lui tout seul.
2: Pas à lui tout seul. En fait, c'est Desroches l'entreprise.
1: Oui.
2: Et nous, on y contribue au maximum. Parce qu'on est passionné, pour faire en sorte que ça marche, pour faire en sorte de continuer à faire vivre ça aussi, parce qu'à travers la musique de Manu, c'est aussi la culture de l'île Maurice, de l'océan Indien. C'est vrai que c'est pas du Ségué, c'est pas du reggae. Enfin, le reggae ne vient même pas d'ici. Le Ségué, c'est pas du Séga, mais c'est inspiré du 6-8, arrivé à un moment donné, et des influences d'ailleurs. Donc c'est une super belle combinaison de plusieurs cultures aussi.
1: Ben voilà, je pense qu'il a tout bien résumé. C'est une belle fusion de culture, de genre, de musique, de rythme. Plein de choses, ça englobe plein de choses. Et dernière question pour vous deux. On a commencé l'émission sur l'image de l'encre et de la vague. Rester enraciné tout en allant toujours plus loin, viser toujours plus haut. Manu, si vous deviez résumer aujourd'hui ce qui pèse le plus lourd dans cette balance pour vous, l'encre ou la vague? Qu'est-ce que vous répondrez?
0: Je dirais l'encre.
1: Pourquoi?
0: Parce que je pense que toute l'inspiration et la force vient de là. C'est grâce à ça qu'il y a une possibilité d'ouverture musicale beaucoup plus large. Il n'y a pas vraiment de...

0: restrictions en termes de style. Et ça, c'est grâce à... Je pense que c'est grâce à l'ancrage.
1: Grâce à l'ancrage. Et vous, Jean-Christophe, même question. Alors, si vous deviez résumer aujourd'hui ce qui pèse le plus lourd dans cette balance pour vous, l'ancre ou la vague, qu'est-ce que vous répondriez ?
2: Ce serait aussi l'ancre, l'ancrage, parce qu'il faut que la base soit solide. La vague, elle est éphémère, elle ne dure pas dans le temps, elle ne fait que passer. Bien sûr, il faut les attraper, surfer dessus, mais c'est important d'avoir un bon ancrage. Aucune structure ne fonctionne sans être stable.
1: Le mot de la fin, 11h44, les garçons, donc le mot de la fin pour bien clore cette interview.
2: De mon côté, le mot de la fin, c'est que les billets se trouvent sur le site du Coda Art Center. Ça vaut vraiment la peine. On se verra après le concert et on en discutera. On ne peut pas vous donner plus de détails que ça pour le moment.
1: Mais c'est un avant-goût déjà. Merci d'être venu pour dire quelques mots sur Chapter of Sound 2. Manu Desroches, le mot de la fin.
0: Alors, moi... D'abord, j'aimerais te dire un grand merci.
1: Plaisir.
0: Encore de nous accueillir encore sur ce magnifique plateau. Je ne sais pas si tu te souviens, mais pour le tout premier Chapter of Sound, tu nous as fait l'honneur de faire l'ouverture de ce spectacle.
1: C'est vrai.
0: Et ça a été un très, très grand honneur pour moi.
1: Oh.
0: Et le deuxième n'était pas pareil sans toi. Le troisième ne sera pas pareil sans toi. Et le premier Chapter of Sound restera toujours le premier Chapter of Sound. Et... Ben, moi, le mot de la fin, c'est j'espère vraiment de tout cœur que les gens auront la chance de venir à ce spectacle le 12, parce qu'il y a vraiment des artistes incroyables, des voix incroyables qui sont là de passage, juste un seul jour. Et que Lynn Morris vient de vivre une expérience musicale, une vraie expérience musicale unique. Unique, je dirais même unique dans le monde.
1: Et quel mot de la fin ! Merci beaucoup, merci pour ces mots chaleureux qui me touchent aussi. Ravie d'avoir fait partie de cette belle aventure et encore une fois, tout plein de succès à Chapter of Sound 2. J'ai hâte de découvrir peut-être, pourquoi pas, dans quelques temps, Chapter of Sound 10, 15.
0: Yes.
1: C'est tout le bonheur que je vous souhaite à tous les deux, Manu et Jean-Christophe. Merci encore une fois d'être venus sur RM1. Vous revenez quand vous voulez. Chapter of Sound 2, chers auditeurs, le 12 septembre à 20h. Au Coda Art Center, 11 guest stars, vocalistes, une scénographie entièrement repensée, une conviction simple derrière toute cette ampleur portée à la fois sur scène et en coulisses, que la musique de l'océan Indien peut voyager aussi loin qu'elle le veut, tant qu'elle n'oublie jamais d'où elle vient. C'est très important. Voilà, c'était Interface pour aujourd'hui, fin de votre émission, 11h46, et bien évidemment, on va diffuser du Manu Desroches encore et toujours, Bain des Dames en featuring avec Ménoir.

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1: Bonjour, il est midi. Le journal de la mi-journée avec vous, Adrien Valère. Adrien, bonjour.
2: Bonjour Méline, bonjour à tous.
1: On démarre avec les titres.
2: L'épouse de Mithun Chulan a été arrêtée hier après une perquisition menée par Latsou à son domicile au Morne. Ce dernier s'est rendu à la police ce matin. À Pointe-Destinée, le gouvernement renforce les mesures pour garantir l'accès public à la plage avec de nouveaux panneaux et le règlement qui change. Plus de 400 morts au Népal, aide humanitaire, le dossier au Conseil des ministres aujourd'hui. La cinquième édition du National Youth Parliament a été lancée ce vendredi matin en présence du Premier ministre, le Dr Navin Ramgoolam, de la Speaker de l'Assemblée nationale des Seychelles, Azarel Ernesta, de membres du gouvernement et du président de la National Human Rights Commission, Satyajit Boulel. Jusqu'à demain, des jeunes de 14 à 23 ans vont se mettre dans la peau des parlementaires, débattre et défendre leurs idées dans le respect des règles de l'Assemblée. Dans son intervention, le docteur Navin Ramgoolam est revenu sur ses débuts au Parlement en 1991 et a insisté sur l'égalité des chances et la place de la femme en politique. Écoutez le Premier ministre.
3: After two days of deliberations here, you will learn what difference it is. It is easy to criticize, but to be in the arena, that is the difficulty. You must believe. My plea to you, you must have convictions and believe in them. Don't bend with the wind while popularity is swinging, you go that way. And I'm glad also, I just mentioned so many women here today. 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
2: Et puis, lors de l'interview de la matinale, le ministre des Affaires étrangères, Ritesh Ramphal, a indiqué que le dossier du Népal sera abordé aujourd'hui au Conseil des ministres. À sa connaissance, aucun Mauricien ne figure parmi les personnes portées disparues après les violentes inondations qui ont fait des centaines de morts et de disparus. Le ministre s'est dit attristé par la situation au Népal et a rappelé que les travailleurs népalais contribuent à l'économie mauricienne. Concernant une éventuelle aide de Maurice, Ritesh Ramphal précise qu'il faudra attendre les discussions du Conseil des ministres pour en savoir davantage, alors que le Népal cherche actuellement à obtenir davantage de soutien international. Écoutez.
4: Bonne relation avec le Népal, d'ailleurs. Le ministre des Affaires étrangères népalais, Thierry Maurice, en avril de cette année-ci, à l'occasion de Maritime Conference qui nous tient, et comme ce qui est l'occasion, bien sûr, Zwendi, c'est le ministre le plus jeune de le gouvernement népalais. Alors c'est avec beaucoup de peine et de tristesse qu'il nous fait apprendre cet incident qui vient d'arriver là. D'après les derniers chiffres, il y en a à peu près 469 de victimes de cette inondation-là. Et il y en a aussi des centaines disparues. Alors nous, nous apportons nos soutiens. D'ailleurs, nous faisons demande nos missions à New Delhi, faire un suivi de la situation. Et bien sûr, c'est n'importe qui aide pour apporter, nous apporter, comme nous avons fait d'ailleurs, comme un pays ami. N'oubliez que Maurice

0: aussi, nous employons beaucoup, beaucoup de bandes népalais dans plusieurs secteurs et ils contribuent beaucoup à notre économie. Pour me dire, nous avons besoin de un petit coup au niveau du Conseil des ministres si vous avez pris une décision pour apporter nous soutien et de vous faire pour le Conseil des ministres aujourd'hui.
1: Et à Pointe-Destiny, les autorités renforcent les mesures pour garantir l'accès du public à la plage. De nouveaux panneaux ont été installés et un passage a été dégagé. Plusieurs habitants

0: Quatre nouveaux panneaux ont été installés pour indiquer clairement les deux accès publics. L'un des passages a également été dégagé par la Special Mobile Force, tandis que le District Council de Grand-Port en assurera désormais l'entretien. Mais ce n'est pas tout. Plusieurs habitants ont reçu des avis leur demandant de retirer, dans un délai de 7 jours, les structures qui bloquent les accès publics et le passage commun. Une nouvelle visite sur le terrain est prévue la semaine prochaine. Autre étape annoncée par le ministère du Logement et des Terres, les nouvelles State Lands Public Access to the Coastal Domain Regulations 2026. Elles visent à mieux encadrer l'accès au littoral et l'utilisation des plages, notamment les barrières, la circulation des véhicules, le bruit, la propreté et les activités commerciales. Le ministère précise que ces règles ne remettent pas en cause les propriétés privées ni les droits déjà accordés. Le public est aussi invité à donner son avis par écrit au ministère. À Pointe-Destiny comme ailleurs, le message est clair, les accès publics doivent rester ouverts et les plages accessibles à tous.
1: Vinla Chulun, l'épouse de Mithun Chulun, a été arrêtée hier après une perquisition menée par Latsou. À son domicile au Morne, les policiers y ont saisi des viols, une lunette de visée pour fusil, ainsi que des munitions. Cette opération s'inscrit dans l'enquête sur un présumé complot lié à l'importation de 157 kilos de cannabis entre La Réunion et Maurice. Son époux Mithun Chulun s'est lui rendu à la police ce matin. Et la défense l'emporte. Le CEO de l'ex Grand Thornton Advisory Services Limited, Sattar Haji Abdullah, faisait l'objet d'une accusation provisoire de blanchiment d'argent présumé dans le cadre d'un paiement de 3,6 millions de roupies effectué par Mauritius. Cette accusation provisoire a été rayée hier devant la cour de district de Port-Louis. Le récit de Lovina Sophie.
2: Dans sa décision, la magistrate Shaïn Inshira Doriaou a relevé que cette somme n'avait pas été versée sur le compte personnel de Sattar Haji Abdullah, mais sur celui de Grand Thornton Advisory Services. Elle a également pris note des irrégularités relevées par la Financial Crimes Commission dans les procédures d'attribution d'un contrat par Air Mauritius, alors que la compagnie aérienne nationale est ensuite passée sous administration volontaire en 2020. Selon la FCC, le contrat n'a pas reçu l'approbation du conseil d'administration de MK et n'a pas fait l'objet de procédures adéquates. Mais pour le tribunal, ces éléments ne suffisaient toutefois pas à établir un lien entre Sattar Haji Abdullah et le délit de blanchiment allégué. La magistrate a toutefois précisé que la radiation de l'accusation provisoire ne devait pas être interprétée comme une déclaration d'innocence. Sattar Haji Abdullah est défendu par Maître Raouf Goulboul et Maître Raïs Goulboul ainsi que Maître Jaykant Gajador, signaux à Tony.
1: Et ce vendredi, Rakshabandhan est célébré à Maurice, une date qui a d'ailleurs fait débat cette année en raison de l'éclipse lunaire partielle. Alors que certains calendriers situent la célébration au 27 août, la Mauritius Anantadharma Temples Federation maintient officiellement la date de ce vendredi 29 août. Au-delà du traditionnel fil noué au poignet, cette fête rappelle avant tout un symbole de protection pour la Charya Sharma. Le Raki ne se limite pas nécessairement au lien entre frères et sœurs. Écoutez, il est au micro de Charlie Niabon.
3: Bien longtemps, c'est une guerre entre les dix et aussi les démons. Donc, pour protéger Van Dieu, Lord Brahma a créé les fins gris en Raksha Sutra, c'est-à-dire Sutra vidéo en thread, thread sacré, couleur rouge, qui les fins gris avec Van verset sacré. Pour qu'il attache ça dans les bras droits de Mandetis pour les protéger les autres pendant sa guerre. Depuis ça, nous finissons dans le monde Raksha Sutra. Donc, le jour de Raksha Bandhan n'est pas seulement sa lien fraternel, mais sa Raksha Sutra-là qui dépasse au-delà de ça. C'est-à-dire, une personne qui est un frère, capable d'attacher lien entier avec un idole, avec un murti, et une personne qui attache lien par Madame Miché. Donc, c'est un jour que nous seeks the blessings de Dieu qui nous protège sa sweetness-là, sa bonding-là, les reste bien tous les temps dans nos vies et dans nos entourages.
1: Le dossier Chagos devrait de nouveau s'inviter sur la scène internationale le mois prochain. Selon The Telegraph, Maurice compte interpeller le premier ministre britannique Andy Burnham lors de l'Assemblée générale de l'ONU à New York. En cause, le retard dans la mise en œuvre de l'accord signé en mai 2025 qui prévoit la restitution de la souveraineté des Chagos à Maurice avec un arrangement particulier autour de la base de Diego Garcia. C'est ce qui nous amène à la fin de ce journal. Merci d'avoir suivi. Vous allez retrouver Archie Citana

0: dans un instant pour Journal des Sports.
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2: Bonjour à tous, on démarre avec le tirage au sort de la Ligue des Champions. La nouvelle phase de Ligue est désormais connue. 36 équipes, chacune disputera 8 rencontres avec un classement unique. Les 8 premières seront directement qualifiées pour les 8e de finale. Les équipes classées de la 9e à la 24e place devront passer par les barrages. Et plusieurs affiches attirent déjà l'attention. Le Paris Saint-Germain, champion d'Europe, sera notamment opposé au FC Barcelone, à Manchester City et à l'AS Rome. Manchester City, pour sa part, retrouvera également le Barça et le Paris Saint-Germain, mais affrontera aussi le Sporting Portugal, le FC Porto, Naples et Lens. Pour le Real Madrid, 2 rendez-vous majeurs, un déplacement à Arsenal et la réception de l'Inter Milan au Santiago Bernabéu. Le champion d'Angleterre, Arsenal, aura également un calendrier relevé avec le Bayern Munich, le Real Madrid, Dortmund, Naples et Lille. Liverpool croisera notamment l'Atlético de Madrid et l'Inter Milan, tandis que le Bayern Munich retrouvera Arsenal, Manchester United et l'Atlético de Madrid. Du côté français, Lille affrontera notamment le Bayern Munich, Arsenal, l'AS Rome et le Real Betis. Lens, de son côté, aura Manchester City, Liverpool, le Sporting, Leipzig et Bodo Glimt sur sa route. Le programme complet des affrontements de la phase de Ligue est maintenant établi, mais pas encore les dates auxquelles elles se joueront. L'UEFA devrait publier le calendrier de la compétition ce samedi. Et justement, parlons de l'instance européenne. L'UEFA renonce à son projet de boycott des compétitions de la FIFA après avoir obtenu l'abandon définitif de la vente d'actifs liés à la Coupe du Monde. L'instance européenne maintient cependant la pression sur le président de la FIFA, Gianni Infantino, et souhaite son départ lors de l'élection à la présidence prévue en mars 2027. On reste dans le monde du football, direction l'Angleterre avec la 2e journée de Premier League. Manchester City ouvrira le bal ce soir sur la pelouse de Crystal Palace. Les Citizens ont lancé l'ère Enzo Maresca par une victoire 2-1 contre Bournemouth après avoir été mené. Une nouvelle victoire permettrait de confirmer les premiers choix du nouvel entraîneur. Et demain, à Liverpool, l'objectif sera également de prendre les 3 points face à Nottingham Forest. Les Reds ont été accrochés à Newcastle lors de la première journée et devront cette fois se montrer plus réguliers pour lancer véritablement leur saison. Les Tricky Trees tenteront, eux, d'oublier la double défaite contre Leeds lors de la semaine écoulée. Tottenham Newcastle sera l'un des autres rendez-vous à suivre. Les deux équipes cherchent leur première victoire après avoir laissé chacune des points lors de la première journée inaugurale. Bournemouth Everton sera particulièrement intéressant. Bournemouth battu par Manchester City lors de la première journée voudra décrocher ses premiers points, tandis qu'Everton cherchera à confirmer son succès initial contre Crystal Palace. Le match se jouera demain à 18h et c'est à suivre en direct sur MBC Sport 11. Dimanche, dans le théâtre des rêves, la pression sera déjà bien présente pour Manchester United, battu 2-0 par Hull City la semaine dernière. Les Red Devils reçoivent Ipswich Town, autre promu qui a de son côté commencé par une victoire contre Sunderland. Un nouveau faux pas compliquerait déjà le début de saison mancunien. Chelsea accueillera Brighton, tandis que Leeds Brentford opposera deux équipes qui ont remporté leur premier match. Et ce lundi, le champion d'Angleterre en titre, Arsenal, se déplacera à Aston Villa avec l'ambition de poursuivre sur sa lancée après son succès 3-0 contre Coventry City. Nouvelle qui nous amène à la fin de ce journal des sports. Merci de l'avoir suivi. Vous allez retrouver Elsa pour la suite.
3: Merci Ashley.

on nous prie d'annoncer le décès de sœur Mary Nelly Lanford. Sœur Mary Nelly Lanford, aussi connue sous le nom de sœur Thérèse, habitante du couvent de Bonne-Terre, âgée de 97 ans. Le convoi mortuaire sortira du couvent des filles de Marie à Rosil, aujourd'hui à 13h pour se rendre en la chapelle de Saint-Joseph à Rosil et de là au cimetière de Saint-Jean. Décès de Monsieur Mahmoud Rechad Kankaya. Décès de Monsieur Mahmoud Rechad Kankaya, aussi connu sous le nom de Poupoun, âgé de 63 ans. Le convoi mortuaire sortira de chez son épouse, Madame Kovita Dayal, au numéro 4A à Batricassé, Rochebois, aujourd'hui à 13h30 pour se rendre à l'incinérateur de Sipaï Brûlé à Vallée des Prêtres. Décès de Monsieur Ulrich Louis Mungen. Décès de Monsieur Ulrich Louis Mungen, âgé de 76 ans. Le convoi mortuaire quittera son domicile au morcellement La Baraque à l'Escalier, aujourd'hui à 13h30 pour se rendre en église de Saint-Patrice à Plaine-Magnan et de là au cimetière de Bigara. Décès de Madame Veuve Marie-Lisby Saint-Marthe. Décès de Madame Marie-Lisby Saint-Marthe, née Monty, aussi connue sous le nom de Lisby, âgée de 70 ans. Le convoi mortuaire quittera son domicile à la rue Van Dyck à Ville-Noire, aujourd'hui à 13h30 pour se rendre en église de Notre-Dame-des-Anges à Maillebourg et de là au cimetière de Petit-Bel-Air. Décès de Monsieur Louis-Virgile Babet. Décès de Monsieur Louis-Virgile Babet, aussi connu sous le nom de Georges, âgé de 66 ans. Le convoi mortuaire sortira de chez son épouse, Madame Marjorie Babet, au numéro B06 à Cotillon-Tranquebar, aujourd'hui à 15h30 pour se rendre en église de Sainte-Anne à Tranquebar et de là au cimetière de Saint-Georges à Les Salines. Décès de Madame Marie Sheila Wokwa. Décès de Madame Marie Sheila Wokwa, née Ranga Panaiken, aussi connue sous le nom de Mama Fifi, âgée de 70 ans. Le convoi mortuaire quittera la chapelle ardente Eliensen à Beaubassin, aujourd'hui à 15h45 pour se rendre en l'église de Saint-Cœur de Marie à Petite-Rivière et de là au cimetière de la paroisse. À toutes ces familles affligées par le deuil, la MBC présente ses plus sincères condoléances.

Allons voir à présent ce que nous réserve Dame Nature pour les prochaines 24 heures. Communiqué de la météo pour Maurice émis à 11h30 en ce vendredi 28 août 2026. Situation générale, un avertissement de forte houle et de vent fort est en vigueur à Maurice et sera valable jusqu'à 22h dimanche 30 août 2026. Des nuages associés à un fond froid venant du sud-ouest influencent le temps local et sera suivi par un fort anticyclone occasionnant un temps froid et très venteux. Les prévisions pour les prochaines 24 heures, ciel nuageux cet après-midi avec des pluies intermittentes, surtout sur la moitié sud de l'île et sur le plateau central, des poches de brouillard sont aussi prévues. Après le passage du fond froid, des pluies fines persisteront durant la nuit et demain matin sur les hauteurs, mi-couvert ailleurs. La température sera inférieure à la moyenne, la maximale sera entre 18 et 21 degrés sur les hauteurs et entre 22 et 25 degrés sur les régions côtières. Et la minimale sera entre 13 et 15 degrés sur le plateau central et entre 16 et 18 degrés ailleurs. Le vent se renforcera graduellement et soufflera du secteur sud d'environ 45 km par heure en moyenne, avec des rafales de l'ordre de 90 km par heure. Il est conseillé au public d'être très prudent face aux débris volants, d'éviter les manœuvres sur les immeubles et autres structures élevées, d'être très prudent en conduisant sur des routes exposées au vent de travers. Mer très forte au-delà des récifs avec des houles de 4 à 6 mètres. Ces houles pourraient provoquer des raz-de-marée, en particulier lors des marées hautes, et pourraient entraîner des inondations côtières dans les zones de basse altitude, surtout à l'ouest et au sud. Il est fortement conseillé aux pêcheurs, aux plaisanciers et au public en général de ne pas sortir en mer et à l'heure des marées hautes de ne pas s'aventurer sur ces plages. Marée haute prévue aujourd'hui à 13h17 et demain à 1h06, marée basse à 18h08

et demain à 7h32. Le coucher du soleil prévu pour aujourd'hui à 18h et le lever du soleil pour demain matin à 6h21. Nous passons maintenant au communiqué de la météo pour Rodrigue émis à 11h30, situation générale. Un avertissement de forte houle et de vent fort est en vigueur à Rodrigue. Il sera valable jusqu'à 22h dimanche 30 août 2026. Des nuages associés à un fond froid venant du sud-ouest influenceront le temps local ce soir, suivi d'un fort anticyclone. Les prévisions pour les prochaines 24 heures, mi-couvert à parfois nuageux dans l'après-midi avec quelques averses occasionnelles. La température maximale sera entre 24 et 26 degrés. Le ciel deviendra graduellement nuageux à partir de ce soir avec des pluies intermittentes qui persisteront jusqu'à demain matin. Des poches de brouillard sont aussi prévues. La température minimale sera inférieure à la moyenne et sera entre 15 et 18 degrés. Le vent se renforcera du secteur sud et sera d'environ 45 degrés avec des rafales de l'ordre de 90 km par heure. Il est conseillé au public à l'île Rodrigue d'être très prudent face aux débris volants, d'éviter les manœuvres sur les immeubles et autres structures élevées, d'être très prudent en conduisant sur des routes exposées au vent de travers. Mer très forte au-delà des récifs avec des houles de 4 à 6 mètres, ces houles pourraient provoquer des raz-de-marée, en particulier lors des marées hautes et pourraient entraîner des inondations côtières dans les zones de basse altitude, surtout à l'ouest et au sud. Il est fortement conseillé aux pêcheurs, aux plaisanciers, au public en général de ne pas sortir en mer à l'heure des marées hautes et de ne pas s'aventurer sur ces plages. La pluviométrie durant les dernières 24 heures à Rodrigue, Pointe Canon, 13,0 mm, Plaine Corail 0,9 mm, Pata Théophile 18,2 mm. Les marées hautes à Rodrigue à 13h08 aujourd'hui et demain à 1h14, les marées basses à 19h08 aujourd'hui et demain à 7h25. Le coucher de soleil prévu pour aujourd'hui à 17h37 et le lever du soleil est prévu pour demain matin à 5h57. C'est tout comme nouvelle du temps pour Maurice et Rodrigue.

Je vous donne lecture d'un communiqué du Central Electricity Board. Le CEB avise les abonnés de Bois Chéri, Grand Bois, Le Grand Rhône et NHDC Grand Bois que la fourniture d'énergie sera interrompue ce dimanche 30 août entre 9h et 15h en raison des travaux d'entretien qui seront effectués sur le réseau électrique. 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Le CEB présente ses excuses à tous ceux affectés par cette coupure.

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1: Bonjour à tous et bienvenue dans votre émission Autour du monde pour un voyage musical qu'on va faire en cet après-midi. Alors installez-vous confortablement. Autour du monde, c'est parti.

Magnifique reprise signée par le groupe polynésien Vaiteani. C'était Belle Île en Mer, Marie Galante. Et tout de suite, direction le Portugal, Terra da Maria, signée Dama.

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1: Direction maintenant le Brésil avec Maria Gadu et son titre Chimbalayé. D'ailleurs, titre qui a été rendu célèbre grâce aux telenovelas qu'on regardait en 2009. Cette chanson est sortie en 2009 et c'est cette chanson qui a d'ailleurs rendu populaire la chanteuse Maria Gadu.

0: 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Il est 13h. 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
1: Le carnaval, les rythmes et les couleurs, c'est tout de suite avec Brasilia Carnaval.

Love in JT's with Boy au Fuchsia en featuring avec Tia. Et oui, on quitte l'Afrique, on va prendre la direction des Antilles, non, de Haïti plus précisément, avec Sweet Mickey, pas moyen, femme non. Et merci pour tous les petits messages que je reçois sur le 52 53 84 84. Et oui, c'est pas Nikita aujourd'hui, c'est Elsa qui vous accompagne jusqu'à 14h.

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C'était nos poids dessert et notre avion musical prend la direction de l'Asie maintenant avec deux belles escales, le Bengale puis le Sri Lanka, deux cultures riches, deux langues, deux univers musicaux, mais toujours cette même émotion.

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1: On prend la direction du Niger avec Bombino Ayo Onigla.

C'était Naïka et son titre Barely, Barely. En tout cas, ça a été un plaisir pour moi de vous accompagner en ce vendredi après-midi. Merci d'avoir choisi nos fréquences. Et d'ailleurs, dans quelques instants, c'est Jonathan que vous allez retrouver pour Track and Tales. Moi, je retrouve la semaine prochaine. Oui, la semaine prochaine. Je fais de gros bisous. Et c'est Nikita à partir de lundi que vous allez retrouver pour son émission Autour du Monde. Je fais de gros bisous. Kiss, kiss, bye, bye.

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1: Il est déjà 14h, bienvenue.

0: Franchement, j'ai perdu l'habitude. Oui. J'ai l'impression d'être sur un autre Boeing en passant. Hein. Et oui, bienvenue, on est ensemble pour deux bonnes heures de pure évasion musicale jusqu'à 16h ici sur RM1. Et toute la team de RM1 tient à souhaiter un joyeux Rakshabandhan à toute l'île Maurice. Et en ce jour si spécial, on célèbre ce lien unique, sacré et indéfectible qui unit les frères et les sœurs. Que vous soyez proches ou éloignés par la distance, c'est le moment idéal pour vous rappeler à quel point vous comptez les uns pour les autres. On vous envoie énormément d'amour cet après-midi et de partage en musique. Et justement pour cette première heure, et oui pour cette première heure de show, on vous a préparé un menu absolument royal. On va vibrer avec l'émotion de Callum Scott, on va replonger dans l'énergie brute des Four Non Blondes et on va danser aussi sur les rythmes cultes d'Ace of Base et laisser la voix envoûtante de Garou nous faire frissonner en ce vendredi après-midi. Montez le son et vous êtes sur la bonne radio. On commence tout de suite avec notre premier invité. Oui, il sera là dans quelques petites secondes, juste après ça.
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0: Sorti au printemps 2004, cette pépite pop-rock est le troisième extrait de leur premier album mythique Songs About Jane, écrite par le leader Adam Levine. Cette chanson raconte l'histoire d'un amour non réciproqué, teinté de tendresse et de mélancolie, avec sa célèbre intro à la guitare et la voix si reconnaissable d'Adam. Le titre s'est classé au sommet des charts du monde entier, de l'Australie aux USA, devenant la bande son de toute une génération. Voici She Will Be Loved sur votre radio avec Maroon 5.

Maroon 5 est actuellement sur les routes pour une grande tournée internationale qui passe par les plus grands festivals de la planète. She Will Be Loved. Attention pour la suite sur RM1, c'est une collaboration lumineuse et touchante, celle d'Ancilla et de Matt Simons, avec le titre « Même si ça fait mal ». C'est une invitation à tourner la page, à hisser le drapeau blanc face aux épreuves, portée par deux voix qui se marient à la perfection. Écoutez, ça s'appelle « Même si ça fait mal » sur RM1. Il est 14h08, bienvenue, c'est Jonathan Agathin avec vous.

Il s'encourage, un titre extrait de son tout dernier album. Et du courage, la chanteuse n'en manque pas puisqu'elle vient tout juste d'annoncer les dates de sa prochaine grande tournée des Zéniths qui débutera dès les prochains mois. Les billetteries sont présentement prises d'assaut. En parlant de voix puissante, chers amis, qui marquent les esprits, on replonge maintenant dans les années 90 avec un hymne générationnel, un refrain que vous allez forcément chanter à tue-tête au volant ou même à la maison, oui, place à Callum Scott. Voici Rise.

Cries, Callum Scott, c'est incroyable. Ces derniers temps, j'ai trop la tête dans les années 90. J'écoute les années 90 du matin jusqu'au soir, c'est incroyable. Voilà. C'est comme une addiction. Voilà, vous étiez en 2021 avec Callum Scott, Rise. Et en parlant des années 90, voici Four Non Blondes, What's Up sur RM1.

0: 14h22 sur votre radio pour la suite. Vive l'année 2002 et peut-être que c'est votre année de naissance ou l'année de votre chassis ou de votre bac. C'est un morceau absolument cultissime. Impossible d'avoir oublié ce riff de piano légendaire qui démarre dès les premières secondes. Et surtout, on a tous en tête ce clip absolument fabuleux où la chanteuse traverse le pays assise derrière son piano roulant. Oui, parcourant des routes et les paysages sans jamais s'arrêter de jouer. Une image inoubliable pour un tube intemporel, c'est dans quelques instants.
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0: Et oui, la vibrante Vanessa Carlton et son chef-d'œuvre A Thousand Miles on RM1.

salutations à toutes les Vanessa qui nous écoutent cet après-midi. Vanessa Carlton et Thousand Miles. Quel bonheur pour les oreilles. Un titre qui donne instantanément envie de chanter à tue-tête. Et on reste dans la pop feel good et nostalgique. Et on remonte cette fois dans petit millésime. On part

en 1998 pour retrouver les maîtres suédois de la mélodie efficace. Après avoir conquis la planète avec All That She Wants, ils nous offraient un hip-hop coloré, ultra optimiste, une vraie bouffée d'air frais qui célèbre les petits bonheurs de la vie. Voilà, mettez du soleil dans votre vendredi après-midi, même si Dame Nature nous boude un peu en ce moment. J'espère que le beau temps sera de retour dès ce week-end. Ace of Base.

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À l'instant, c'était Garou avec le poignant malentendu ici sur les ondes de RM1. À tout de suite. Mais cet après-midi sur RM1, il n'y a aucun malentendu possible face à l'urgence qui frappe notre planète. Des images terribles nous parviennent toujours de l'autre côté du globe, depuis la région de l'Himalaya. Le Népal a récemment fait face à des crues d'une violence inouïe à la suite de l'effondrement brutal d'un glacier à la frontière tibétaine. Une véritable bombe d'eau, de boue et de roches a déferlé dans les vallées engloutissant des villages entiers en moins de 30 minutes et le bilan provisoire est lourd, dramatique. Plus de 460 morts et plus de 1400 personnes toujours portées disparues. Face au chaos et au dérèglement climatique, la solidarité internationale s'organise car là-bas, des milliers de familles ont tout perdu. C'est un appel à l'aide universelle qui résonne et pour lui faire écho sur notre antenne, voici la voix vibrante de l'espoir. Ayo sur RM1 avec Help is coming, suivi de Michael Jackson. Hail the world. Il est 14h34 sur RM1.

On envoie toutes nos bonnes ondes à celles et ceux qui l'attendent avec impatience à cette heure-ci. Oui, on pense à vous qui êtes dans l'ascenseur, les clés de voiture à la main, avec le sentiment du devoir accompli. Bonne fin de journée et bon retour chez vous. Et la journée au boulot est officiellement derrière vous. Ouais, voilà. Et pour vous accompagner sur la route ou à la maison, on reste dans une ambiance suspendue et pleine d'émotions. Place aux gagnants de l'Eurovision. Oui, 2019, voici le magnifique Arcade de Duncan Lawrence. Alors montez le volume, vous écoutez RM1 cet après-midi.

Une chanson qui a fait plaisir à Kelvina Raghaven qui nous écoute en ce moment du côté de Chamouni cet après-midi. Et vous écoutez RM1 sur cette fréquence FM. Ça se passe sur 98.90. Il est 14h50 et dans 10 minutes à ne pas rater votre synthèse de 15h.

Merci d'écouter Track and Tales cet après-midi. C'est Jonathan Agatin qui vous accompagne jusqu'à 16h cet après-midi. Il y a des rencontres artistiques qui marquent l'histoire de la chanson française. L'une d'elles a lieu en 1986 lorsque le destin de Johnny Hallyday croise celui d'un autre géant.

de la musique, Jean-Jacques Goldman. À cette époque, Johnny cherche à se réinventer. Goldman lui propose entièrement l'album Gang. Et au milieu de ce disque, il y a ce titre. Un chef-d'œuvre de pudeur et de sincérité. Pas une promesse d'éternité naïve, mais un aveu lucide et bouleversé. Pas toute la vie, mais quelques heures. On peut juste essayer pour voir. Dès sa sortie en single en juin 1987, le public répond présent. Les notes de piano s'installent. La voix rock de Johnny fait le reste, transformant chaque parole en une confession intime. Quelques décennies plus tard, lors des hommages rendus aux rockers, les sondages sont formels. Je te promets est plébiscité comme la chanson préférée des Français, toutes générations confondues. Alors, c'est du grand Johnny, c'est du grand Goldman sur votre radio. RM1, ça se passe ici.

Un vent de nostalgie souffle sur RM1 cet après-midi avec les rois de la pop anglo-saxonne. Écoutez ça, en 1993, les frères Gibb publiaient leur 20e album studio. Oui, loin de la fièvre du samedi soir, ils y dévoilaient des trésors de maturité parmi eux. Oui, parmi eux, une balade intemporelle portée par de superbes harmonies Above and Beyond. Alors laissez-vous porter par la voix de Maurice Gibb, c'est tout de suite sur RM1 et dans un tout petit moment, votre synthèse de 15h.

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2: Bienvenue, vous écoutez RM1 du côté de l'île Maurice, il est 15h et 16h44 au Népal. C'est parti pour votre flash info. Shabniz Ouzia Wahid Ali. On y va pour votre synthèse de 15h. Bonjour.
3: Bonjour Jonathan, bonjour à tous. La cinquième édition du National Youth Parliament a été lancée ce vendredi matin. Jusqu'à demain, des jeunes âgés de 14 à 23 ans se glisseront dans la peau de parlementaires. Ils pourront débattre, défendre leurs idées et mieux comprendre le fonctionnement de la démocratie parlementaire. Présent au lancement, le Premier ministre, le Dr Navin Ramgoolam, a notamment parlé de l'égalité des chances et de la place des femmes en politique. Ce drame est survenu à la mi-journée aujourd'hui. Un adolescent de 17 ans a perdu la vie dans un accident de la route à Union Park. La fourgonnette qu'il conduisait est entrée en collision avec la camionnette d'un homme de 62 ans. Les deux véhicules roulaient en direction

0: de Rosebel mandée sur les lieux. Les services de secours ont malheureusement constaté le décès de l'adolescent. Le chauffeur de la camionnette a quant à lui été transporté à l'hôpital Nehru à Rosebel pour y recevoir des soins. Jean-Ricardo Atchan a été condamné à 21 ans de servitude pénale pour l'agression mortelle d'Eshan Kouar, survenue en juillet 2013 à Okoulé. Selon ses aveux, il s'était rendu chez la victime pour réclamer une dette liée à ses prestations de massage. Après l'agression, il avait emporté un butin estimé à 1,4 million de roupies. L'accusé a plaidé coupable et présenté ses excuses. La cour a toutefois souligné la gravité des faits et l'abus de confiance. Le dossier du Népal sera abordé aujourd'hui au Conseil des ministres. Le ministre des Affaires étrangères, Ritesh Ramphal, a indiqué qu'à sa connaissance, aucun Mauricien ne figure parmi les personnes portées disparues après les violentes inondations. Il s'est dit attristé par la situation et rappelle que les travailleurs népalais contribuent à l'économie mauricienne. Concernant une éventuelle aide de Maurice, il faudra attendre les discussions du Conseil des ministres. Et à l'étranger, justement, la crue dévastatrice entre le Népal et le territoire chinois du Tibet, mercredi 26 août, a fait au moins 472 morts dans l'Himalaya. Le bilan continue de s'alourdir avec 1400 personnes sont toujours portées disparues. De chaque côté de la frontière, les autorités s'inquiètent puisque l'effondrement du glacier qui a provoqué la catastrophe a formé une retenue d'eau qui pourrait déferler sur la zone sinistrée. La police népalaise a lancé vendredi 28 août une alerte aux inondations. Et voilà la nouvelle qui nous amène vers la fin de ce point info. Madame, monsieur, merci de l'avoir suivi. On se retrouve à 16h30 pour le grand journal de la rédaction radio.
1: Merci, à très vite pour le journal de 16h30. Merci à vous, Chabniz Asia Waidali. C'était votre flash info de 15h. Il est 15h03. À tout de suite.
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0: Yes, yes, yes, c'est le début de notre deuxième partie ensemble sur RM1. Et merci de nous choisir pour partager ces 60 dernières minutes d'émission. Au micro, à la programmation musicale, à la technique, jusqu'à 16h, Jonathan Agatin, et je vous accompagne en musique jusqu'au bout de l'après-midi. Alors, au programme de cette dernière heure, nous avons du très lourd pour vos oreilles. On va vibrer ensemble au rythme des Cranberries, de London Beat, sans oublier Andreas Johnson ou encore la pop planante d'Old City. Et ce n'est qu'un petit aperçu hein, de ce qui vous attend. Et en ce vendredi particulier, toute l'équipe de RM1 s'associe à moi pour souhaiter une joyeuse fête de Rakshabandhan à tous les Mauriciens et que cette journée soit remplie d'amour, de partage et de complicité en famille. Et puis, vous le sentez progressivement hein, quand même, hein, vous le sentez ce petit vent de liberté, n'est-ce pas? Le week-end arrive dans quelques heures à peine et on se détend, on monte le son et on profite ensemble de la meilleure musique ici sur votre radio RM1. Alors, trois générations de tubes, trois émotions fortes, c'est le programme de ces 10 prochaines minutes. On décolle immédiatement avec Calogero, avec Hall de départ, avant de basculer dans l'énergie de la fin des années 90 aux côtés d'Eagle Eye Cherry et son hymne Save Tonight. Enfin, ce sera place aux guitares saturées et à la nostalgie brute des Cranberries avec le légendaire Zombie. Voilà, installez-vous confortablement. La musique prend le contrôle ici sur les ondes de RM1.
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Il est 15h20 sur RM1, voici le communiqué du CEB. Le CEB avise les abonnés de Cassis, celles et ceux qui résident du côté de la rue Pralin, la rue Tanner, Tamatave, Edgar Aubert, Célestin, Rushworth et Réserve. Vous êtes avisés que la fourniture d'énergie électrique sera interrompue de 8h30 à 15h, de 8h30 à 15h, ce dimanche 30 août 2026, en raison des travaux qui seront effectués sur le réseau électrique. La fourniture d'énergie sera rétablie sans préavis à l'achèvement des travaux. Et pour conclure, le CEB invite ses clients concernés à prendre toutes les mesures nécessaires.

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1: Et oui, c'était les Cranberries sur votre radio avec le titre Zombie. Et c'est vrai que le rock ne vieillit pas, il se transmet. Et vous écoutez la radio qui fait vivre cette flamme. Et on reste dans cette immense décennie des années 90. Mais on traverse la mer d'Irlande pour rejoindre Manchester. Changement d'ambiance, place aux hymnes intemporels de la Britpop. Sortez les guitares acoustiques, chers amis. Voici Oasis avec l'incontournable Wonderwall sur votre radio.
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0: c'était Raphaël et sa douceur poétique avec une passerelle vers la mer sur RM1. Et on reste dans les vagues, dans les grands espaces, mais on change totalement de rythme. On s'écoute maintenant un immense classique de la fin des années 90.
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0: Un titre devenu mythique, indissociable d'une célèbre pub pour une douceur sucrée. Mais ici, on garde le secret et on ne garde que le plaisir pur de la musique. Voici Andreas Johnson avec l'irrésistible Glorious, 15h29.

Si vous êtes déjà en route pour la maison, très bonne rentrée à vous. Avec RM1, on ouvre une petite parenthèse nostalgie qui fait du bien. Alors sortez les souvenirs et montez le volume. Voici le groove imparable des années 90. London Beat vous accompagne avec le titre I'll Be Thinking About You. C'est tout de suite sur votre radio.

Et si vous avez un petit message, ça se passe sur 52, 53, 84, 84. Et en passant, j'ai oublié le numéro, hein, ça fait tellement longtemps. Ce studio, hein, le studio de RM1. Allez, 52 53 84 84, 52 53 84 84, bien sûr. À travers ce numéro, vous pouvez nous envoyer vos messages WhatsApp. Ouais, moi, je parle de numéro d'Imountou là, hein, c'est incroyable ça. Allez, bonne écoute et par avance, bon week-end. Et on salue Adaline qui nous écoute, Havana, Liam et Catriona. Merci d'écouter RM1.

l'un des retours les plus attendus de la scène pop internationale. Guitare acoustique en avant, texte sincère et rythme vibrant. Shawn Mendes livre ses doutes et son énergie brute. Voici son hit du moment, Why Why Why.

soleil d'Indochine. C'est un morceau puissant qui nous rappelle une vérité, on va dire, vertigineuse, car il existe des milliards de soleils et d'étoiles qui brillent à travers l'univers. Cette quête d'infini et cette énergie céleste, le groupe de Nicolas Sirkis la partage en ce moment avec son public. Indochine est actuellement en pleine tournée à travers toute la France pour défendre leur dernier album. Un voyage musical aussi spectaculaire que spatial. Et puisqu'on parle de grands voyages, de conquêtes et de lumière, on quitte l'univers d'Indochine pour mettre le cap sur une autre destination mythique. On change d'ambiance, mais on garde la même intensité. Pop ! Direction le grand large, avec les Pet Shop Boys et leur incontournable hymne « Go West ».

À 165 km de l'Angleterre, bien sûr, c'est l'Irlande. Oui, on va écouter ce titre emblématique signé par la Fratrie Cor. C'est un hymne absolu à la jeunesse, à la liberté et à l'instant présent. Voici The Cranes avec So Young sur votre radio. 15h48, les amis, encore 12 minutes à passer ensemble.

Et en parlant de jeunesse éternelle, il y a une immense voix qui résonne particulièrement fort dans nos cœurs aujourd'hui. Elle nous a quittés il y a quelques jours de cela, à l'âge de 80 ans, laissant l'Amérique et le monde de la musique en deuil. Mais pour nous, elle ne vieillira jamais. Sa voix, sa générosité et son énergie resteront à jamais gravées dans l'histoire. C'est la reine absolue de la country, Dolly Parton, les amis. On se quitte avec sa douceur et sa puissance. Voici le légendaire Jolene. Gros bisous à toutes et à tous. Elvis sera des vôtres dans pas trop longtemps, juste après le top de l'heure de 16h pour son émission. Ça va durer jusqu'à 18h. Gros bisous à toutes et à tous. Et très

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1: Bon après-midi, RM1, 16h. Comment allez-vous les amis? Ah, enfin vendredi, quel plaisir de vous retrouver en ce vendredi après-midi jusqu'à 18h. Ensuite, ce sera Tough Time, je serai des vôtres. Bon, pour tout de suite, on s'intéresse à tout ce qu'il y a de bon aujourd'hui, cet après-midi, s'il y a de la bonne musique. En plus, vous le savez, on est vendredi. Chaque vendredi, qui dit vendredi, dit 80s. Yes, get down on it. Friday night, tonight. Surtout, vous allez sortir, peut-être faire la fête. Bah ouais, profitez-en. Excellent début de week-end à vous. Et pour tout de suite, voici Bananarama, Thierry Hazard et bien sûr Cool and the Gang, ça arrive juste après. Bienvenue sur votre radio.

Madonna à l'instant, Like a Virgin, l'un de ses plus grands classiques, je dirais, sorti en plein 80, bien sûr, c'était en 1984. Cette chanson qui va d'ailleurs propulser Madonna au rang de superstar internationale. Franchement, un titre incontournable des années 80, reconnaissable dès les premières notes et qui n'a pas pris une ride. Autre titre reconnaissable dès les premières notes, bien sûr, notre ami Mario Ramsamy et Image. Voici les démons de minuit juste après. Cindy Lauper et puis rendez-vous avec la rédaction à 16h30 pour les infos. Bienvenue sur RM1, vendredi, on the 80s sur RM1.

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1: Bon après-midi, merci d'écouter RM1, il est 16h30. Le journal, la Chablis-Soussi, Wahid Ali. Bon après-midi.
2: Bon après-midi, Elvis. Bon après-midi à tous.
1: Le sommaire de votre édition.
2: Les jeunes prennent place dans la peau des parlementaires. Ils débattent et défendent leurs idées dans le respect des règles. Le National Youth Parliament leur permet de mieux comprendre la démocratie. Un adolescent de 17 ans perd la vie dans un accident à Union Park. Sa fourgonnette entre en collision avec une camionnette à la mi-journée. Le chauffeur de 62 ans est transporté à l'hôpital pour des soins. Un avertissement de vent fort et de forte houle est en vigueur. L'alerte concerne désormais aussi à Galega jusqu'à lundi matin. Les vagues pourront atteindre 6 mètres au large. Et à l'étranger, les inondations dans l'Himalaya ont fait au moins 552 morts. Quelques 1400 personnes sont toujours portées disparues. Une nouvelle alerte aux inondations a été lancée au Népal. Ils vont débattre, défendre des propositions et se familiariser avec les rouages de la démocratie parlementaire. La 5e édition du National Youth Parliament a été lancée ce vendredi matin en présence du Premier ministre, le Dr Navin Ramgoolam, de la speaker de l'Assemblée nationale des Seychelles, Azarel Ernesta, ainsi que plusieurs membres du gouvernement. Jusqu'à demain, samedi, des jeunes âgés de 14 à 23 ans se glisseront dans la peau de parlementaires. Un exercice qui reproduit le fonctionnement de l'Assemblée nationale et qui leur permet de s'exprimer dans le respect des règles parlementaires. Dans son intervention, le docteur Navin Ramgoolam est revenu sur ses débuts à l'Assemblée nationale en 1991 comme leader de l'opposition. Le Premier ministre a également mis l'accent sur l'égalité des chances et sur la place des femmes dans la vie politique. Écoutez le Premier ministre.
3: After two days of deliberations here, you will learn what difference it is. It is easy to criticize, but to be in the arena, that is the difficulty. You must believe. My plea to you, you must have convictions and believe in them. Don't bend with the wind where popularity is swinging, you go that way. And I'm glad also, I just mentioned so many women here today. I'm the one who brought them, and I'm proud of it, the Equal Opportunity Act in Mauritius. Because equal opportunity, I tell people, it doesn't mean equality. We are not equal. God didn't create us equal. But what it does is gives you an equal opportunity to be part of the race. You don't have to win the race, but you must be able to participate in the race. That is what equal opportunity is about.
2: Transmettre aux jeunes le goût du débat, mais aussi les exigences du rôle de parlementaire. C'est le message porté par la speaker de l'Assemblée nationale, Shirin Amirudizifra. Elle encourage les participants à observer, à apprendre et à s'inspirer de l'expérience parlementaire, avec une attention particulière portée à celle qui endossera le rôle de speaker.
4: Today is a very important day for you, as you will be stepping into our shoes in order to capture the essence of parliamentary democracy. I hope that the one who will be sitting here in my chair will be able to apply the kind of firm but soft way of presiding that I have adopted since my election. But I have no doubt that those who will put questions and those who will engage in debates will be as vigorous as our honourable members.
2: Ce drame est survenu à la mi-journée aujourd'hui. Un adolescent de 17 ans a perdu la vie dans un accident de la route à Union Park. La fourgonnette qu'il conduisait est entrée en collision avec la camionnette d'un homme de 62 ans. Les deux véhicules roulaient en direction de Rosebel. Mandés sur les lieux, les services de secours ont malheureusement constaté le décès de l'adolescent. Le chauffeur de la camionnette a quant à lui été transporté à l'hôpital Nehru à Rosebel pour y recevoir des soins. Jean Ricardo

0: Chan, un masseur de 23 ans au moment des faits, a été condamné à 21 ans de servitude pénale pour l'agression mortelle d'Eshan Kuor, survenue en juillet 2013 à Okoulé. La sentence a été prononcée aux assises par la juge Pramita Gurdial Chitu lundi 24 août. On fait le point avec Lovina Sophie.
1: Selon les aveux de Jean-Ricardo Achan, il s'était rendu au domicile d'Eshan Kuor muni d'un couteau et de rubans adhésifs pour réclamer une dette de 15 000 roupies liée à ses prestations de massage. Les deux hommes se connaissaient. Jean-Ricardo Achan travaillait comme massothérapeute et prodiguait des massages à la victime à son domicile 3 à 4 fois par mois depuis un an et demi à tarif réduit. Eshan Kuor avait parfois des difficultés à le payer et lui devait environ 15 000 roupies. Malgré cette dette, les deux hommes entretenaient de bonnes relations. Après l'agression, Jean-Ricardo Achan s'était emparé d'un butin estimé à 1,4 million de roupies. L'accusé a plaidé coupable et présentait ses excuses à la cour et à la famille de la victime. Il a affirmé qu'il n'avait jamais eu l'intention de tuer Eshan Kuor. À la cour, il a également expliqué avoir quitté l'école après la forme 3 en raison de difficultés financières. Enfant adopté, il avait quitté sa famille adoptive à l'âge de 15 ans. Sa mère est décédée en 2021 et sa compagne l'a quitté après ce délit. Malgré son plaidoyer de culpabilité, la juge Pramita Gurdial Chitu a souligné la gravité des faits et l'abus de confiance. La cour a également voulu envoyer un signal fort face à la hausse des homicides à Maurice.
0: Lors de l'interview de la matinale avec Adrien Valère, le ministre des Affaires étrangères, Ritesh Rampol, a indiqué que le dossier du Népal sera abordé aujourd'hui au Conseil des ministres. À sa connaissance, aucun Mauricien ne figure parmi les personnes portées disparues après les violentes inondations qui a fait des centaines de morts et de disparus. Le ministre s'est dit attristé par la situation au Népal et a rappelé que les travailleurs népalais contribue à l'économie mauricienne. Concernant une éventuelle aide de Maurice, Ritesh Rampol précise qu'il faudra attendre les discussions du Conseil des ministres pour en savoir davantage, alors que le Népal cherche actuellement à obtenir davantage de soutien international. Écoutez.
2: Bonne relation avec le Népal d'ailleurs. Le ministre des Affaires étrangères népalais, Thierry Maurice, en avril de cette année-ci, à l'occasion de Maritime Conference qui nous tient. Et comme ce qui est l'occasion, bien sûr, Zwendi, c'est le ministre le plus jeune dans le gouvernement népalais. Alors c'est avec beaucoup de peine et de tristesse qu'il nous fait apprendre cet incident qui vient d'arriver là. D'après les derniers chiffres, il y en a à peu près 469 de victimes de cette inondation-là. Et il y en a aussi des centaines disparues. Alors nous apportons nos soutiens. D'ailleurs, nous faisons demande nos missions à New Delhi, faire un suivi de la situation. Et bien sûr, c'est n'importe qui aide pour apporter, comme nous avons fait d'ailleurs, comme un pays ami. Pas oublier que Maurice aussi nous emploie beaucoup de bandes népalais dans plusieurs secteurs et nous contribuons beaucoup à notre économie. Pour me dire, nous avons besoin de un petit coup au niveau du Conseil des ministres, si vous avez pris une décision pour apporter nos soutiens et de vous faire pour le Conseil des ministres aujourd'hui.
0: Le sommet de la SADC est une plateforme pour renforcer l'intégration régionale, partager les expériences et trouver des solutions aux conflits qui ont des répercussions sur nos États. Ritesh Rampol, le ministre des Affaires étrangères qui faisait partie de la délégation mauricienne, dirigée par le Premier ministre, le Dr Navin Ramgoolam en Afrique du Sud pour le sommet de la SADC, était l'invité d'Adrien Valère dans l'interview de la matinale ce matin. Il a notamment fait état des retombées de ce sommet.
2: Maurice fin signe le protocole sur l'industrie, que nous mettons beaucoup l'emphase, nous focalisons surtout l'urban affaires comme connectivité, un projet d'infrastructure, etc.
3: Énergie.
2: Alors l'énergie aussi, plusieurs projets, le secteur financier, une demande de pays membres, on accélère aussi, vous connaissez aussi un protocole, mais on aussi implémente et opérationnalise le mécanisme. Alors nous mettons beaucoup l'emphase, demande de pays membres pour que qu'ils accélèrent avec le protocole sur l'industrie. Nous finissons aussi que sur le protocole au commerce. Un des principaux objectifs de la SADC, c'est qu'il crée un marché unique, qu'il y ait une barrière, aux taxes, etc., pour qu'il y ait plus de commerce parmi les pays membres, les 16 pays de la SADC. Alors, nous pouvons causer un marché d'à peu près 400 millions d'habitants. Nous pouvons demander qu'il retire toute une barrière de taxes pour qu'il y ait un commerce fluide de produits entre les pays.
0: Et avant de clore notre tranche locale, un clin d'œil à la météo, un avertissement de vent fort et de forte houle est en vigueur.

0: depuis ce matin à Maurice. Dans un nouveau communiqué émis cet après-midi, le service météorologique de Maurice précise que l'avertissement concerne désormais aussi Agaléga et qu'il restera en vigueur jusqu'à 10h le lundi 31 août. Cette situation est liée notamment à un front froid qui évolue dans la région des Mascareignes et à l'approche d'un fort anticyclone par le sud-ouest. Actualité à l'étranger, la crue dévastatrice entre le Népal et le territoire chinois du Tibet a fait au moins 552 morts dans l'Himalaya. Le bilan continue de s'alourdir et 1400 personnes sont toujours portées disparues. De chaque côté de la frontière, les autorités s'inquiètent puisque l'effondrement du glacier qui a provoqué la catastrophe a formé une retenue d'eau qui pourrait déferler sur la zone sinistrée. La police népalaise a lancé ce vendredi une alerte aux inondations. Et voilà la nouvelle qui nous amène vers la fin de ce grand journal. Madame, Monsieur, merci de l'avoir suivi. Merci à l'équipe technique et à la rédaction radio pour la réalisation de ce journal. Chers auditeurs, les nouvelles sportives dans quelques instants avec Vikash Bhagirathi.
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2: C'était le journal de Shabniz Uzia Wahid Ali. Place sport, hippisme d'abord avec la 14e journée de la saison. 7 courses au programme ce samedi au Champ de Mars. L'épreuve principale de Hazel Trophy, une course de groupe 3, sera disputée sur 1400 mètres. Le départ est prévu pour 15h25 à suivre bien évidemment en direct sur les antennes de la MBC, les antennes et les plateformes numériques de la MBC. Les prétendants au titre sont Boundless Energy, Underworld et At My Command. Sinon, transparence, bonne gouvernance et gestion rigoureuse étaient au cœur d'un atelier de travail organisé par le ministère de la Jeunesse et des Sports. C'était hier au club de jeunesse d'Helvetia à Moka avec la participation des officiers de la Financial Crimes Commission. Une initiative qui vise à renforcer les pratiques au sein des fédérations sportives et à mieux encadrer l'utilisation des fonds publics. Écoutez ce compte-rendu de Marine Résidu.
3: Peters qui est toujours devant, Buck Peters qui le court.
4: Transparence, intégrité et crédibilité dans le sport. Gagner est certes le but ultime, mais dans le fonctionnement des fédérations et des institutions sportives, la gestion saine doit être aussi de rigueur. Une bonne gouvernance reste un enjeu majeur. Écoutez respectivement Devan Nagalingam, ministre de la Jeunesse et des Sports, et Tony Apollon, du nouveau ministre.
5: Nous avons une source de financement, qui est un club, qui est une fédération, bénéficier. Et en général, nous satisfait, mais nous avons quand même une prise de position.
6: Donc ça, c'est l'occasion pour travailler ensemble avec la fédération, guetter comment nous servir dans le PEP et comment le ministre nous fait dire, nous déterminer au ministère pour montrer, pour donner un résultat.
4: Parmi les thèmes abordés, rapports techniques et financiers, justificatifs, suivi des budgets, avec au passage un rappel sur les infractions financières, la corruption et les conflits d'intérêts. Tous les acteurs sont unanimes. L'assistance publique doit être utilisée à bon escient. Réaction de Sumeri Koidambal, secrétaire administrative de la Fédération mauricienne de Jiu-Jitsu, et Rudy Sylvie, président de la Fédération mauricienne de basketball.
7: Administratif, il y a beaucoup de travail. Et là, il peut rimer nous un petit peu, Révine Lola, qui nous a fait de A à Z.
8: Ce qui est intéressant, c'est qu'il y a un représentant FCC et finances. Donc, nous pouvons interagir avec eux pour dire eux un peu la réalité de nos fédérations.
4: Sur le terrain, les fédérations jouent pour gagner. Dans les bureaux, elles devront désormais aussi jouer la carte de la transparence et de la rigueur.
2: Football sur la scène européenne, il y a eu le tirage au sort pour la phase de Ligue de la Ligue Europa cet après-midi. Alors ainsi, le Celtic Glasgow se retrouve dans le même groupe que Marseille, le Benfica, Ferencváros, Union SG, Celta Vigo, Omonia, Beşiktaş et Torrens. L'équipe de Sunderland a été tirée en compagnie de l'AZ Alkmaar, de l'AC Milan, de Dynamo, d'Anderlecht, de Jagiellonia, Lech Poznań, Levski Sofia et Torrens Bournemouth. Diouf sera donc dans le groupe de l'AC Milan, de la Real Sociedad, du Victoria Pilsen.

0: du Sparta Prague, du Sturm Graz, du Celta Vigo, du Hapoel Beersheva et de Lillestrøm, alors que Crystal Palace se retrouve en compagnie de la Real Sociedad, de l'Olympique de Lyon, du Sparta Prague, de Salzbourg, du Lech Poznan, Jagiellonia, Hoffenheim et Beşiktaş. Les premières rencontres seront disputées les 16 et 17 septembre prochains. Il y a eu également le tirage au sort pour la Ligue Europa Conférence. Nous y reviendrons. Football en Angleterre, après une première journée enrichissante, la Premier League remet ça ce week-end avec un deuxième acte qui pourrait confirmer certaines tendances. Auteur d'un départ pied au plancher, le champion en titre Arsenal sera à surveiller. Intéressant aussi de voir la réaction des autres prétendants comme Manchester City, Liverpool, Chelsea et Manchester United. Les Sky Blues donnent le coup d'envoi à 23h ce soir sur la pelouse de Crystal Palace. Les détails avec Ashley City.
1: Manchester City ouvrira le bal ce soir sur la pelouse de Crystal Palace. Les Citizens ont lancé l'ère Enzo Maresca par une victoire 2-1 contre Bournemouth. Une nouvelle victoire permettrait de confirmer les premiers choix du nouvel entraîneur. Samedi, à Liverpool, l'objectif sera également de prendre les 3 points face à Nottingham Forest. Les Reds ont été accrochés à Newcastle lors de la première journée et devront cette fois se montrer plus réguliers pour lancer véritablement leur saison. Les Tricky Trees tenteront, eux, d'oublier la double défaite contre Leeds lors de la semaine écoulée. Tottenham Newcastle sera l'un des autres rendez-vous à suivre. Les deux équipes cherchent leur première victoire après avoir chacune laissé des points lors de la journée inaugurale. Bournemouth-Everton sera particulièrement intéressant. Bournemouth, battu par Manchester City lors de la première journée, voudra décrocher ses premiers points tandis qu'Everton cherchera à confirmer son succès initial contre Crystal Palace. Le match se jouera samedi à 18h à suivre en direct sur MBC Sport 11. Dimanche, dans le théâtre des rêves, la pression sera déjà présente pour Manchester United. Battu 2-0 par Hull City, les Red Devils reçoivent Ipswich Town, autre promu qui a de son côté commencé par une victoire contre Sunderland. Un nouveau faux pas compliquerait déjà le début de saison mancunien. Chelsea accueillera Brighton et lundi, le champion Arsenal se déplacera à Aston Villa avec l'ambition de poursuivre sur sa lancée après son succès 3-0 contre Coventry.
0: Et puis en MotoGP, le Grand Prix d'Aragon ce week-end sur le circuit de Motorland Aragon à Alcaniz en Espagne. Il s'agit de la 13e manche du championnat du monde, marquant une étape cruciale pour la course au titre mondial. Le leader actuel du classement, Jorge Martin, aborde ce week-end espagnol avec une avance de 31 points sur son plus proche poursuivant. La compétition s'intensifie également avec le retour inattendu du français Johan Zarco, déclaré apte à courir dès la première séance d'essai libre après s'être remis d'une blessure au ligament contracté plus tôt dans la saison. Ce qui nous amène à la fin de ce journal des sports de l'après-midi. Merci beaucoup pour votre attention. Très bon début de soirée à toutes et à tous. Elvis Kenneth est bien là, bel et bien présent,
2: oui,
0: pour
2: présent.
0: Vous accompagner sur RME1.
2: Présent, monsieur. Merci, Vikash Bagirati, le journal des sports sur votre radio.
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1: Et on va retrouver Rajiv tout à l'heure, après les infos et les communiqués de 18h. Sinon, ce 28 août, si vous vous prénommez Augustin, ben bonne fête à vous. Alors, les Augustines aussi, hein, bien sûr. C'est la fête des Hermans, des Ernest ou encore des Linda. Ben voilà, c'est votre jour. Profitez au max. Et si vous êtes né en 28 août, bien sachez que vous êtes né la même date que la chanteuse Shania Twain, qu'on connaît pas mal de titres, bien sûr, notamment. Still the one. Shania Twain qui fête aujourd'hui ses 61 ans. Et vous le savez, on est vendredi. Chaque vendredi, qui dit vendredi dit 80s. Les tubes des années 80 jusqu'à 18h, on vous accompagne. Merci d'être là. C'est votre radio. Vous êtes toujours sur la route, là, vous voulez de quitter le bureau. Vous êtes soit dans votre voiture, soit dans les transports, dans le métro. Vous nous écoutez de votre application. MBC Play 1.0, n'oubliez pas, hein, ça c'est magique ça. Avec votre application, vous écoutez la radio avec oreillette, là, tranquille, vous faites votre trajet avec nous jusqu'à 18h. Les Pet Shop Boys arrivent. J'ai le temps ? Non, tout à l'heure, juste après, donc, nous aurons également Chaka Khan, I'm Every Woman sera après 17h, sinon arrive également Michel Berger, c'est votre radio, bienvenue.

0: Michel Berger, Mademoiselle Chang, c'est votre radio. Merci encore de nous écouter. On fait le trajet ensemble. On fait la route jusqu'à 18h.
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1: Il est 17h. Un peu de trafic à 17h pour ceux qui quittent Port-Louis, donc direction le sud, vous passez par Paille normalement ou par Phoenix. Eh bien, vous le savez, à cette heure-ci, la circulation commence à être un petit peu bien chargée hein, sur l'axe Port-Louis-Paille, avec un trafic qui s'intensifie progressivement à l'approche de la fin de journée. Prudence également en arrivant vers Phoenix. Là-bas, vous le savez, il y a pas mal de véhicules également, surtout sur l'échangeur qui mène vers Phoenix. Donc, ça va ralentir par moment. Et puis, je rappelle également, avec le vent et on a surtout les conditions météo annoncées comme venteuses et pluvieuses des fois. Faites attention, petite pluie sur les hauts. Donc, on garde ses distances, on lève un petit peu les pieds et surtout, on reste très zen au volant. Allez, bon courage à vous. Si vous nous écoutez en voiture, là, vous rentrez. Soyez prudents sur la route, les amis. Allez, à venir. Côté musique, j'ai calé pour vous un petit abat, ça vous dit ? Est-ce que vous en voulez ? Voulez-vous ? Ça arrive dans un instant. Également, la rediff de TikTok. Également, Nuit de folie, début de soirée. Que des tubes des années 80. Bienvenue. Et pour tout de suite, voici comment on s'est tout à l'heure. Chaka Khan, I'm Every Woman sur RM1.

0: 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Bonjour et bienvenue dans Tech Talk. Lire n'est pas aussi simple qu'il y paraît. Chaque personne lit différemment. Elle saute des mots, elle revient en arrière, elle ralentit sur un passage difficile. Ses comportements ne sont pas aléatoires. Ils dépendent de contraintes propres à chacun. La langue, la mémoire, la vision, la vitesse des yeux. Des chercheurs de l'université Aalto, en Finlande, ont imposé ces mêmes contraintes à un modèle d'intelligence artificielle. Et le résultat est surprenant. En comparant les décisions du modèle aux données de suivi du regard chez des humains, les chercheurs ont constaté que les comportements étaient similaires. L'intelligence artificielle lisait comme un être humain, non pas en imitant les mouvements des yeux, mais en adoptant les mêmes contraintes cognitives. Ce que cela révèle est intéressant. Ce ne sont pas les textes qui déterminent la façon dont on lit. Ce sont nos propres limites, la capacité de notre mémoire, la rapidité de notre regard, la familiarité avec la langue. Les perspectives sont concrètes. Si un modèle peut reproduire le comportement de lecture d'un humain, il peut aussi anticiper ses difficultés et donc adapter le texte en conséquence. Reformuler une phrase trop longue, simplifier un passage dense, ajuster la présentation selon le profil du lecteur. On pourrait imaginer des textes qui s'adaptent en temps réel sur nos écrans, une même information présentée différemment selon que l'on est un lecteur rapide, un enfant qui apprend ou une personne présentant des difficultés de lecture. La lecture a longtemps été considérée comme une compétence universelle. Elle est en réalité profondément individuelle. Et l'intelligence artificielle commence à s'en apercevoir. C'était Tech Talk sur RM1.
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Le meilleur du groupe ABBA à l'instant. Voulez-vous sur votre radio, 17h12. Bienvenue si vous voulez nous rejoindre sur Aramance, ce vendredi après-midi. Chaque après-midi, les vendredis, vous le savez, nous sommes en mode 80s. Et dans un instant, je vous raconte l'histoire d'une chanson de Gilbert Montagnier. Vous saurez tout sur l'histoire de Sunlight des Tropiques. Franchement, vous allez tout savoir, c'est assez... Alors là, vous serez étonnés. Ça arrive dans un instant, juste après, début de soirée. Bienvenue.

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1: Chaque après-midi, je vous raconte l'histoire d'une chanson. Et là, on est dans les années 80, avec le froid, on oublie tout ça. On se dit, allez, on imagine le soleil, les palmiers, l'océan. Et surtout, une chanson qui, dès ses premières notes, nous donne envie de danser. Voici l'histoire de Sunlight des Tropiques de Gilbert Montagnier. Et savez-vous que ce tube est né presque par accident? Nous sommes en 1984 en Italie. Gilbert Montagnier termine l'enregistrement de son album Liberté. Tout est pratiquement bouclé, mais le chanteur entend une mélodie composée par un musicien italien. Et Gilbert est convaincu qu'il faut absolument en faire une chanson et l'inclure dans l'album. Le problème, il n'y a pas de parole. Et il est environ, dites-vous bien, 2h du matin, lorsque Gilbert Montagnier décide de téléphoner son ami, le parolier Didier Barbolivien à Paris. Barbolivien est réveillé en pleine nuit, Gilbert lui fredonne la mélodie et lui demande, en quelque sorte, « Allez, écris-moi un tube ». Alors Didier Barbolivien se met au travail en pleine nuit, il passe la nuit à écrire. Et au petit matin, les paroles sont terminées et sont envoyées à Gilbert Montagnier. En quelques heures seulement, une chanson est née. Et pourtant, au départ, le titre n'est pas immédiatement le grand succès que l'on connaît. Sur l'album, Gilbert Montagnier mise d'abord sur « On va s'aimer » qui devient un énorme carton.
2: On va s'aimer.
1: Puis en 1985, les Sunlight des Tropiques sort à son tour en 45 tours. Et là, c'est l'explosion. La chanson devient un véritable hymne à la fête, aux vacances et aux soirées d'été. Depuis, elle n'a pratiquement jamais quitté nos mémoires. Et finalement, c'est peut-être ça la magie d'une chanson. Parfois, il suffit d'une mélodie retrouvée au dernier moment, d'un coup de téléphone en pleine nuit et d'un auteur qui accepte de ne pas dormir. Alors, on oublie tout ça. On oublie le quotidien et on fait ce que Gilbert Montagnier nous demande depuis plus de 40 ans. On prend la main et on vient danser. Voilà l'histoire de Sunlight des Tropiques.

Ben voilà, vous savez ce qu'il vous reste à faire ce vendredi soir. Si vous sortez, vous allez faire la fête avec la famille, les amis, c'est votre anniversaire. Bref, profitez-en, dansez avec Gilbert Montagné. Tout cela sur votre radio, un petit avant-goût là déjà de ce que vous pouvez faire pendant le week-end. Dans un instant, côté musique, on va continuer avec Femme que j'aime, Jean-Luc Lahaye. Il y aura également du Laura Branigan. Et tout de suite, il y a également du Jean Schloutès qui se prépare. Et tout de suite, voici un bon petit palais. Ça fait plaisir, ça. Every breath you take. 17h22, bonne route. Je fais le petit point circulation dans un instant côté Rosine pour voir un petit peu ce qui se passe. Et puis, je prépare votre horoscope. Et le titre collector, tout cela arrive sur votre radio. Bienvenue.

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1: Votre horoscope, amis automobilistes, bien sûr, un petit peu spécialement votre après-midi, surtout avec l'arrivée du week-end, pour parler sécurité et autre chose à ne pas faire, surtout, vous le savez. Alors les béliers, vous êtes déjà mentalement en week-end, mais pas question de foncer pour être le premier arrivé. Avec le vent, des fois on ralentit, hein, s'il vous plaît, on reste maître de son véhicule. Taureau, vous aimez prendre votre temps et cet après-midi, c'est une excellente idée. Vérifiez vos pneus, votre carburant et vos feux avant de prendre la route. Les gémeaux, vous avez beaucoup de choses à raconter à vos passagers, mais les yeux restent sur la route. Téléphone au volant, non, pas du tout. Les cancers, vous partez peut-être retrouver la famille ou les amis ce week-end. Bah, profitez-en, mais pensez à tout le monde. Ceinture obligatoire pour chaque passager, même à l'arrière. Les lions, vous voulez faire une arrivée remarquée ? Faites-la plutôt avec élégance, pas avec un excès de vitesse. Et attention aux rafales de vent, hein, sur les portions exposées. Les vierges, vous avez pensé à tout ? Enfin, presque. Avant de partir, surtout le week-end, pneus, frein, éclairage, essuie-glace. Votre voiture vous dira merci, monsieur. Les balances, ce soir, vous hésitez entre rentrer tranquillement ou sortir faire la fête. Bon, attention. Si l'alcool est au programme, la voiture reste au parking. On choisit boire ou conduire. Voilà, vous êtes prévenus, les balances. Les scorpions, attention à votre tempérament. Un conducteur vous coupe la route, respirez, laissez passer. Le week-end commence mieux quand on évite le road rage. Les sagittaires, vous rêvez déjà d'évasion et de grands espaces. Parfait, mais sur la route, pas besoin de battre des records, les amis. Hein, surtout pas. Donc voilà un petit peu pour vous, aujourd'hui, votre horoscope. Et sinon, nous sommes arrivés au Sagittaire. Voilà. Vous rêvez déjà d'évasion, ça c'est fait. Donc je parlais sur la route, pas de besoin de battre des records, la prudence vous emmènera beaucoup plus loin. Les Capricornes, vous êtes du genre organisé, excellent. Préparez votre trajet, vérifiez la météo et surtout partez suffisamment tôt pour ne pas avoir à courir sur la route ou à rouler vite. Voilà. Les Verseaux, vous aimez faire les choses à votre manière, mais aujourd'hui, on respecte les règles. Et avec le temps venteux annoncé, prudence particulièrement sur les routes découvertes. Et les Poissons, vous êtes déjà dans vos rêves de week-end, attention à ne pas être distrait au volant. On garde les deux yeux sur la route et toute son attention sur la conduite. Conseil général pour tout le monde en ce vendredi. On laisse la patience au bureau, on garde son calme dans les bouchons, on respecte les limitations, zéro alcool au volant pendant le week-end et avec le vent annoncé, on redouble de vigilance. Voilà, bon début de week-end à vous, bonne route, bonne rentrée chez vous. La suite, vous le savez, chaque après-midi, notre titre collector. Et là, j'ai choisi de vous faire écouter une chanson qui va nous emmener en 1970 avec l'une des chansons les plus emblématiques de Elton John. Vous vous rappelez de Your Song ? Eh bien, Your Song, c'est une chanson enregistrée le 22 janvier 1970, résultat numéro 8 aux États-Unis, numéro 7 au Royaume-Uni. Et depuis, Your Song est devenue l'une des grandes chansons d'amour de la pop. Notre titre collector cet après-midi, Your Song, Elton John.

Cactube, notre titre collector en ce vendredi après-midi sur votre radio, 17h36, comme annoncé, voici Jean-Luc Ley. Nous sommes dans les années 80 jusqu'à 18h. Bienvenue, et puis pour ceux qui nous écoutent en voiture, là vous rentrez, un petit dépêche mode, ça arrive aussi.

40 et sort pour se mettre dans l'ambiance de week-end à l'instant. Dépêche Mode, Enjoy the Silence. 17h43, on a le temps de s'écouter mon petit partenaire particulier, que des tubes des années 80, vous le savez, chaque vendredi sur votre radio. Afternoon Ride se met en mode 80s. Ben voilà, pour le plus grand bonheur, j'espère, je sais que vous êtes nombreux à adorer cette génération et surtout, quelle génération, la génération 80. On fait la fête, voilà. Et puis il y a aussi Laura Branigan qui se prépare. J'ai aussi pour vous un bon petit Youth Mix, ça vous dit? Tout cela avant des impôts de 18h.

Et puis, n'oubliez pas, restez avec nous ce soir. On a prévu plein de belles choses pour vous. Ce rendez-vous, d'ailleurs, avec tout à l'heure Alberto à 19h jusqu'à 21h, vous le savez. Là, on se met en mode evening set. Et puis, 21h, 23h, on est vendredi night de la Dance Music Beat Project avec Arvin. Ça, c'est de l'ambiance comme on aime sur RMA chaque vendredi soir, histoire de bien se préparer pour le week-end en tout cas. Bon, écoutez, sinon rendez-vous tout à l'heure après les infos de 18h. Vous allez retrouver Roselyne pour les infos, pour les communiqués, etc. Avis de décès, évidemment, les communiqués du CEB et aussi la météo. Oui, la météo, vous le savez, c'est un petit peu compliqué hein, ce week-end. Il y aura beaucoup de vent avec l'anticyclone et puis il va faire froid. Donc si vous sortez, n'oubliez pas de bien sortir, bien réchauffer, protège de la gorge, protège de la tête, etc. Bon, voilà, hein, pour ne pas attraper cette mauvaise grippe. Et ça, c'est important. Voilà ce rendez-vous. Donc, après 18h, les communiqués. Et moi, je serai des vôtres. Je pars pas. Je reste là jusqu'à 19h. Je serai en compagnie de Rajiv tout à l'heure pour son émission Tough Time. Et là, amateur de cours, je sais que vous êtes nombreux. Vous nous écoutez. Ne ratez pas ce rendez-vous tout à l'heure. Donc, après le communiqué, jusqu'à 19h, Tough Time. Laura Bradiam, Self Control. Ed Sheeran arrive pour l'aventurier. Jusqu'à 18h. On vous fait plaisir. On fait la route ensemble. Bonne rentrée chez vous.

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Voilà, ce rendez-vous.

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1: Bonsoir, merci d'écouter RM1, il est 18h. L'actualité en ce vendredi soir, Chablis Ozir Waïdali, bonsoir.
2: Bonsoir Elvis, bonsoir à tous.
1: Au sommaire de votre édition.
2: Un adolescent de 17 ans perd la vie dans un accident à Union Park. Sa fourgonnette entre en collision avec une camionnette à la mi-journée. Le chauffeur de 62 ans est transporté à l'hôpital pour des soins. Un avertissement de vent fort et de forte houle est en vigueur. L'alerte concerne désormais aussi à Galega jusqu'à lundi matin. Les vagues pourront atteindre 6 mètres au large. Les jeunes prennent place dans la peau des parlementaires. Ils débattent et défendent leurs idées dans le respect des règles. Le National Youth Parliament leur permet de mieux comprendre la démocratie. Et à l'étranger, les inondations dans l'Himalaya ont fait au moins 552 morts. Quelques 1400 personnes sont toujours portées disparues. Une nouvelle alerte aux inondations a été lancée au Népal. Ils vont débattre, défendre des propositions et se familiariser avec les rouages de la démocratie parlementaire. La 5e édition du National Youth Parliament a été lancée ce vendredi matin en présence du Premier ministre, le docteur Navin Ramgoolam, de la SPIC de l'Assemblée nationale, des Seychelles, Azarel Ernesta, ainsi que plusieurs membres du gouvernement. Jusqu'à demain, samedi, des jeunes âgés de 14 à 23 ans se glisseront dans la peau de parlementaires, un exercice qui reproduit le fonctionnement de l'Assemblée nationale et qui leur permet de s'exprimer dans le respect des règles parlementaires. Dans son intervention, le docteur Navin Ramgoolam est revenu sur ses débuts à l'Assemblée nationale en 1991 comme leader de l'opposition. Le Premier ministre a également mis l'accent sur l'égalité des chances et sur la place des femmes dans la vie politique. Écoutez le Premier ministre.
3: After two days of deliberations here, you will learn what difference it is. It is easy to criticize, but to be in the arena, that is the difficulty. You must believe. My plea to you, you must have convictions and believe in them. Don't bend with the wind where popularity is swinging, you go that way. And I'm glad also, I just mentioned so many women here today. I'm the one who brought them, and I'm proud of it, the Equal Opportunity Act in Mauritius. 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But what it does is gives you an equal opportunity to be part of the race. 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

0: to win the race, but you must be able to participate in the race. That is what equal opportunity is about.
1: Transmettre aux jeunes le goût du débat, mais aussi les exigences du rôle de parlementaire. C'est le message porté par la speaker de l'Assemblée nationale, Shirin Omirodi Zifra. Elle encourage les participants à observer, à apprendre et à s'inspirer de l'expérience parlementaire, avec une attention particulière portée à celle qui endossera le rôle de speaker.
2: Today is a very important day for you, as you will be stepping into our shoes in order to capture the essence of parliamentary democracy. I hope that the one who will be sitting here in my chair will be able to apply the kind of firm but soft way of presiding that I have adopted since my election. But I have no doubt that those who will put questions and those who will engage in debates will be as vigorous as our honourable members.
1: Ce drame est survenu à la mi-journée. Aujourd'hui, un adolescent de 17 ans a perdu la vie dans un accident de la route à Union Park. La fourgonnette qu'il conduisait est entrée en collision avec la camionnette d'un homme de 62 ans. Les deux véhicules roulaient en direction de Rosebell, mandés sur les lieux. Les services de secours ont malheureusement constaté le décès de l'adolescent. Le chauffeur de la camionnette a quant à lui été transporté à l'hôpital Nehru à Rosebell pour y recevoir des soins. Jean-Ricardo Atiane, un masseur de 23 ans au moment des faits, a été arrêté et condamné à 21 ans de servitude pénale pour l'agression mortelle d'Eshan Kouar. Survenu en juillet 2013 à Okoulé, la sentence a été prononcée aux assises par la juge Pramita Gourdial Chitou lundi, le 24 août. On fait le point avec Levina Sophie.
3: Selon les aveux de Jean-Ricardo Atiane, il s'était rendu au domicile d'Eshan Kouar muni d'un couteau et de rubans adhésifs pour réclamer une dette de 15 000 roupies liée à ses prestations de massage. Les deux hommes se connaissaient. Jean-Ricardo Atiane travaillait comme massothérapeute et prodiguait des massages à la victime à son domicile 3 à 4 fois par mois depuis un an et demi à tarif réduit. Eshan Kouar avait parfois des difficultés à le payer et lui devait environ 15 000 roupies. Malgré cette dette, les deux hommes entretenaient de bonnes relations. Après l'agression, Jean-Ricardo Atiane s'était emparé d'un butin estimé à 1,4 million de roupies. L'accusé a plaidé coupable et présentait ses excuses à la cour et à la famille de la victime. Il a affirmé qu'il n'avait jamais eu l'intention de tuer Eshan Kouar. À la cour, il a également expliqué avoir quitté l'école après la Forme 3 en raison de difficultés financières. Enfant adopté, il avait quitté sa famille adoptive à l'âge de 15 ans. Sa mère est décédée en 2021 et sa compagne l'a quitté après ce délit. Malgré son plaidoyer de culpabilité, la juge Pramita Gourdial Chitou a souligné la gravité des faits et l'abus de confiance. La cour a également voulu envoyer un signal fort face à la hausse des homicides à Maurice.
1: Lors de l'interview de la matinale avec Adrien Valère, le ministre des Affaires étrangères, Ritesh Ramphal a indiqué que le dossier du Népal sera abordé aujourd'hui au Conseil des ministres. À sa connaissance, aucun Mauricien ne figure parmi les personnes portées disparues après les violentes inondations qui a fait des centaines de morts et de disparus. Le ministre s'est dit attristé par la situation au Népal et a rappelé que les travailleurs népalais contribuent à l'économie mauricienne. Concernant une éventuelle aide de Maurice, Ritesh Ramphal précise qu'il faudra attendre les discussions du Conseil des ministres pour en savoir davantage, alors que le Népal cherche actuellement à obtenir davantage de soutien international. Écoutez.
4: Bonne relation avec le Népal d'ailleurs. Le ministre des Affaires étrangères népalais, Thierry Maurice, en avril de cette année-ci, à l'occasion de Maritime Conference qui nous tient. Et comme ce qui est l'occasion, bien sûr, Zwendi, c'est le ministre le plus jeune dans le gouvernement népalais. Alors c'est avec beaucoup de peine et de tristesse qu'il nous fait apprendre cet incident qui vient d'arriver là. D'après les derniers chiffres, il y en a à peu près 469 de victimes de cette inondation-là. Et il y en a aussi des centaines disparues. Alors nous, nous apportons nos soutiens. D'ailleurs, nous faisons demande nos missions à New Delhi, faire un suivi de la situation. Et bien sûr, c'est n'importe qui aide pour apporter, nous apporter, comme nous avons fait d'ailleurs, comme un pays ami. Pas oublier que Maurice aussi nous emploie.

0: beaucoup, beaucoup de bandes népalais dans plusieurs secteurs et ils contribuent beaucoup à notre économie. Pour me dire, nous avons besoin de un petit coup au niveau du Conseil des ministres si vous avez pris une décision pour apporter nos soutiens de vous faire pour le Conseil des ministres aujourd'hui.
1: Le sommet de la SADC est une plateforme pour renforcer l'intégration régionale, partager les expériences et

0: Il a notamment fait état des retombées de ce sommet. Écoutez.
1: Maurice Fine signe le protocole sur l'industrie, que tu mets beaucoup l'emphase, nous focalise surtout l'urban affaires comme connectivité, projet d'infrastructure, etc.
2: Énergie.
1: Alors, l'énergie aussi. Plusieurs projets, le secteur financier, une demande de pays membres, accélère aussi, vous connaissez aussi un protocole, mais vous aussi implémente et opérationnalise le mécanisme. Alors, nous mettons beaucoup l'emphase, demande de pays membres, pour qu'ils accélèrent avec le protocole sur l'industrie. Nous finissons aussi que sur le protocole au commerce. Un principal objectif de la SADC, c'est qu'il crée un marché unique, que de pénombre de barrières, leur taxes, etc., pour qu'il y ait plus de commerce parmi les pays membres, les 16 pays de la SADC. Alors, nous pouvons causer un marché de à peu près 400 millions d'habitants. Quand nous pouvons demander qu'il retire toutes les barrières de taxes pour qu'il y ait un commerce fluide de produits entre les pays.
0: Et avant de clore notre tranche locale, un clin d'œil à la météo, un avertissement de vent fort et de fortes houles est en vigueur depuis ce matin à Maurice. Dans un nouveau communiqué émis cet après-midi, le service météorologique de Maurice précise que l'avertissement concerne désormais aussi Agalega et qu'il restera en vigueur jusqu'à 10h le lundi 31 août. Cette situation est liée notamment à un front froid qui évolue dans la région des Mascarins et à l'approche d'un fort anticyclone par le sud-est. Actualité à l'étranger, la crue dévastatrice entre le Népal et le territoire chinois du Tibet a fait au moins 552 morts dans l'Himalaya. Le bilan continue de s'alourdir et 1400 personnes sont toujours portées disparues de chaque côté de la frontière. Les autorités s'inquiètent puisque l'effondrement du glacier qui a provoqué la catastrophe a formé une retenue d'eau qui pourrait déferler sur la zone sinistrée. La police népalaise a lancé ce vendredi 28 août une alerte aux inondations. Et voilà la nouvelle qui nous amène vers la fin de ce grand journal. Madame, Monsieur, merci de l'avoir suivi. Merci également à l'équipe technique et à la rédaction radio pour la réalisation de ce journal. Chers auditeurs, on se retrouve à 19h.
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partir la rédaction pour ce journal. Bonsoir à tous. On débute avec les avis d'obsèques. On nous prie d'annoncer le décès de Madame Panoumati Ramessa Sampet. Madame Panoumati Ramessa Sampet, née Ramessa, plus connue sous le nom de Chaya, âgée de 54 ans. Le convoi mortuaire sortira du domicile de son époux, M. Satish Sampet, à la rue de Louis Rochecoute à Curepipe, demain samedi 29 août à 9h30 pour se rendre à l'incinérateur de Bigara. Décès de M. Louis Hemsley Lagarde. M. Louis Hemsley Lagarde, plus connu sous le nom de Bertaine, âgé de 62 ans. Le convoi mortuaire sortira du domicile de son fils, M. Louis Julien Lagarde, au débarcadère à Trododousse, demain samedi à 10h, pour se rendre à l'église Notre-Dame du Bon Secours à Trododousse et de là au cimetière de Trododousse. Le décès de M. Michel Serge Moutou. On nous prie d'annoncer le décès de M. Michel Serge Moutou, âgé de 88 ans. Le convoi mortuaire sortira du domicile de son épouse, Mme Géraldine Moutou, au numéro E1, à la SILWF Housing Estate Cité, à Olivia, demain samedi 29 août à 13h, pour se rendre à l'église Sainte-Thérèse de l'Enfant Jésus, à Olivia, et de là au cimetière de Trois-Îlots, à Olivia.

et on nous prie d'annoncer le décès de Madame Achai Achuen. Madame Achai Achuen, née Cheng Teng, plus connue sous le nom de Thérèse, habitante au numéro 68 rue Volsipounette à Port-Louis, âgée de 98 ans. Le convoi mortuaire sortira de la chapelle ardente de Mourat à la route royale à Petite-Rivière ce dimanche 30 août à 10h15 pour se rendre à la cathédrale Saint-Louis à Port-Louis et de là au cimetière de Saint-Georges-les-Salines. Aux familles endeuillées, la MBC présente ses plus vives sympathies.

Et maintenant, voyons ensemble le temps qu'il fera. D'abord chez nous à Maurice, ensuite à Rodrigue et à Galega. Alors à Maurice, un avertissement de fort houle et de vent fort est en vigueur à Maurice et sera valable jusqu'à 10h lundi 31 août. Le fort anticyclone occasionne un temps très venteux et froid sur notre région. Le temps sera mi-couvert avec des pluies fines sur les hauteurs et les versants au vent. Et le vent soufflera du sud-est de 35 à 45 km/h en moyenne, avec des rafales de l'ordre de 90 km/h. Il est conseillé au public d'être très prudent face aux débris volants, d'éviter les manœuvres sur les immeubles et autres structures élevées et d'être très prudent en conduisant sur des routes exposées au vent de travers. La mer sera très forte au-delà des récifs avec des houles de 4 à 6 mètres. Des houles qui pourraient provoquer des raz-de-marée, en particulier lors des marées hautes, et pourraient entraîner des inondations côtières dans les zones de basse altitude, surtout à l'ouest et au sud. Et il est fortement conseillé aux pêcheurs, aux plaisanciers, au public en général, de ne pas sortir en mer et à l'heure des marées hautes et de ne pas s'aventurer sur ces plages. Concernant la température, elle sera inférieure à la moyenne, c'est-à-dire la température minimale sera entre 13 et 15 degrés sur le plateau central et entre 16 et 18 degrés sur les régions côtières cette nuit. La température maximale sera entre 17 et 20 degrés sur les hauteurs et entre 21 et 24 degrés sur les régions côtières demain. Le soleil s'est couché depuis 18h à Maurice pour se lever demain matin vers 6h21. Pour Maurice Touzou, bulletin PC, un warning gros là où les divan faux en vigueur au Maurice et clip valable jusqu'à 10h lundi 31 août. Les temps lourds la mer pour prochaine 24h et les temps pour plutôt bon. Divan pour souffler des piscides des 35 à 45 km/h avec bonne rafale des 90 km/h. Dans la Grande Condé au brisant, la mer pas praticable. Li pour bien mauvais avec bonne gros la houle des piscides ouest qui pour des 4 à 6 mètres. Ban la houle la capable aussi à ten. Ban la côte si tout dans l'ouest éclaircie dans la marée haute et capable aussi et na rad marée. Ban sautier en brisant et ban lagon fautement déconseillé. Les conseillers pour aussi éviter ban la place. Marée pour haute, 10 mai vers 1h06 et 13h37. Les pour basse à soi vers 19h08 et 10 mai vers 7h32. Pour nos amis Rodriguez, un avertissement de forte houle et de vent fort est en vigueur à Rodriguez et sera valable jusqu'à 10h lundi 31 août. Et des nuages associés à un front froid venant du sud-ouest influenceront le temps local ce soir, suivi d'un fort anticyclone. Le ciel deviendra nuageux à partir de ce soir avec des pluies intermittentes qui persisteront jusqu'à tôt demain matin et des poches de brouillard sont aussi prévues à Rodriguez. Le temps s'améliorera graduellement au cours de la journée de demain, sauf pour des pluies fines. Et concernant le vent, elle se renforcera du sud-est et sera d'environ 45 km/h, avec des rafales de l'ordre de 90 km/h. Il est conseillé au public d'être très prudent face aux débris volants, d'éviter les manœuvres sur les immeubles et autres structures élevées, d'être très prudent en conduisant sur des routes exposées au vent de travers. Et puis, concernant la mer à Rodrigue, elle sera très forte au-delà des récifs avec des houles de 4 à 6 mètres, des houles qui pourraient provoquer des raz-de-marée en partie.

particulier lors des marées hautes et pourrait entraîner des inondations côtières dans les zones de basse altitude, surtout à l'ouest et au sud de Rodrigues. Il est fortement conseillé aux pêcheurs, aux plaisanciers, au public en général de ne pas sortir en mer et à l'heure des marées hautes et de ne pas s'aventurer sur ces plages. Concernant la température à Rodrigues, elle sera inférieure à la moyenne. La température minimale sera entre 15 et 18 degrés et la température maximale entre 22 et 24 degrés. Et puis la pluviométrie durant les dernières 24 heures, 0,6 mm à Pointe-Canon et 2,4 mm à Patate-Théophile. La marée sera haute demain matin vers 1h14 et 13h33 de l'après-midi. Basse ce soir vers 19h08 et demain vers 7h25. Le soleil s'est couché depuis 17h37 pour se lever demain matin vers 5h57 à Rodrigues. Et puis pour nos amis d'Agalega, un avertissement de fort tout est en vigueur à Agalega. Il sera valable jusqu'à 10h lundi 31 août. Et des nuages venant du sud-est influencent le temps local. Le temps sera nuageux avec quelques ondées cette nuit et tôt demain matin. Beau temps au cours de la journée et le vent soufflera du sud-est à 35 km par heure. La mer sera forte avec des houles du secteur sud devenant graduellement très fortes demain soir avec des houles de 4 à 6 mètres. Ces houles pourraient provoquer des raz-de-marée, en particulier lors des marées hautes, et pourraient entraîner des inondations côtières. Il est fortement conseillé aux pêcheurs et au public en général de ne pas sortir en mer et à l'heure des marées hautes et de ne pas s'aventurer sur les plages. La température à Agalega minimale sera d'environ 25 degrés, la température maximale sera d'environ 30 degrés. Et puis concernant la pluviométrie, durant les dernières 24 heures, elle était de 5,8 mm. La marée sera haute demain vers 4h32 du matin et 16h46 de l'après-midi, basse ce soir vers 22h37 et demain vers 10h36 du matin. Le soleil s'est couché depuis 18h11 à Agalega et se lèvera demain matin vers 6h18.

0: on termine avec les communiqués du CEB. Alors, le CEB avise les abonnés habitants... Alors, je vais vous dire. Donc, les abonnés habitants Curpip, habitants... Les abonnés de Curpip habitant les rues et périmètres des rues suivantes, c'est-à-dire une partie de la rue Leclésio, la rue Higginson, rue Azarissing et les ruelles avoisinantes, que la fourniture d'énergie sera interrompue demain samedi 29 août entre 8h30 et 16h de l'après-midi. Et puis, les abonnés habitants Sauty, Cité Lumière, Grand-Bé, ainsi que dans les, Grand-Bé, dans les périmètres de la station de police, les abonnés habitants Azure Paradise et la rue Orchidée sont avisés que la fourniture d'énergie électrique sera interrompue ce dimanche 30 août de 8h30 à 15h30. Et puis, les abonnés habitants Allée du Vergé-Rôde à Péribert sont avisés que la fourniture d'énergie électrique sera interrompue ce dimanche 30 août de 9h à midi. Et pour terminer, le CEB avise les abonnés de Bois-Chéry, Grand-Bois, le Grand Road et NHDC Grand-Bois que la fourniture d'énergie sera interrompue ce dimanche 30 août entre 9h et 15h. Alors, toutes ces coupures sont dues en raison des travaux d'entretien qui seront effectués sur le réseau électrique. La fourniture sera rétablie sans préavis à l'achèvement des travaux et le CEB présente ses excuses à tous ses abonnés affectés par ces coupures. Voilà, chers auditeurs, c'est la fin des communiqués. Je vous souhaite une excellente soirée sur AM et RM1.
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3: Merci à Roselyne pour les communiqués sur AM1. Bienvenue à vous si vous venez de rejoindre. Disqu'elle est avec vous jusqu'à 19h. J'attends bien sûr l'arrivée de notre ami Rajiv qui va présenter...

0: votre rendez-vous, vous le savez, chaque vendredi, on va parler des courses. Tough Time sera dans quelques minutes. Pendant ce temps, on se fait plaisir, je vous accompagne avec de la bonne musique. Si vous êtes sur la route, dans le trafic, courage pour rentrer chez vous, vous avez entendu la météo. Un temps venteux ce soir et même ce week-end, donc n'oubliez pas également qu'on est en avis de forte houle jusqu'à lundi. Donc prudence si vous comptez sortir aller à la plage ce week-end, hein, ne faites pas d'imprudence. Patauger dans le lagon, c'est mieux que d'aller un petit peu loin. Non, ne prenez pas de risque. Voilà. Côté musique, Eurythmics, Céline Dion seront tout derniers. The Fray arrive. Bienvenue, belle soirée.
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l'instant To Save Alive, bien sûr, votre radio 18h36. Restez avec nous dans un instant Tough Time. Et nous, on continue avec de la bonne musique pour vous accompagner sur la route ou encore à la maison. Passez une très très bonne soirée à l'écoute de votre radio, bien sûr. Le meilleur de la musique. Bandolero! Paris Latino, c'est tout de suite. Un bon petit Alphaville, et puis on a aussi calé puis Elsa, tiens. Une version un petit peu remix, comme on dit. Quelque chose dans mon corps, ça arrive. Ça va très dur. Bonne route! Belle soirée à la maison, ou encore si vous êtes au travail.

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1: C'est top ça. Bandolero, Paris Latino sur votre radio. 18h41.
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1: Et avec son consultant, notre ami Magraj, Rajiv. Magraj, bonsoir.
3: Bonsoir Elvis, bonsoir à toutes et à tous. Alors, 14e acte de cette saison 2026, en attendant la journée du Méden le dimanche 6 septembre. Magraj, bonsoir.
4: Bonsoir Rajiv.
3: Magraj, ne vous passe sur les analyses et les choix en ce qui concerne la journée de ce samedi, à commencer par la sixième course qui vous a loupé à 15h25 demain, 1400 mètres, groupe 3, 6 pelotons, numéro 1 At My Command de l'écurie Gadgetar Raymond Danielson, le 2 Underworld pour Jevina Otar, Grand Van Niekerk, le 3 Boundless Energy de l'écurie Paul Foucault est monté par Pierre Kornhofer, le 4 Quasi Faux Show de l'écurie Amasi Oudial Rajurawan, le 5 Captain Bombshell pour l'entraînement Samraj Mahadia Yanish Takel, le 6 Pennsylvania de l'écurie Pritam Debi confié à Bawan Soufol avec 52 kilos sur le dos et un joli lécous en perspective.
4: Oui, un joli lécous Rajiv avec peut-être des chevaux qui vont se retrouver ensuite dans notre semi-classique qui est la Princess Margaret Cup. Moi, mon choix ici se porte un peu plus vers Boundless Energy. Sa première course mauricienne, d'ailleurs sa première victoire mauricienne, c'est vraiment très très impressionnante. Et c'est effectivement la course qui pousse moi vers sa sélection là. C'est une course et Kingaloo. Les 1365 mettant une 21 alors qu'il tient one off, alors qu'il tient 3050 fausse race et aussi je vais venir après Van Pépin de santé. Donc sur cette course et aussi le chrono qu'il vient de réaliser, personnellement, vous pensez des points hard nut to crack dans sa découverte. Et surtout qu'il hérite de la première ligne, donc il sera à 12 avant-poste ou dans le boxier. Donc, tous les feux sont ouverts, nous capables de dire, pour Boundless Energy. Boundless Energy, qui d'ailleurs nous a fait mentionner qui, avec l'absence de Manuel Nunes, qui paie Pierre sur semaine de suspension, qui est hérité sur Spirit Unite, l'été advice à non dire l'entourage de ne pas mettre Boundless Energy courir parce que c'est un cheval qu'il apprécie particulièrement et qu'il y a envie monter à chaque sortie. Mais l'entourage vient d'essayer de pas aligner quand je n'ai pas envie, casse le plan et le programme du cheval. Donc, je t'ai fait rentrer dans les courses là. Mais malgré ça, un bon jockey sur le dos en Pierre Kornhofer qui est un jockey qui quand même connaît la piste du champ de Mosque comme c'est.

0: 10 doigts. Et aussi, c'est un coursier qui vient sortir, qui est capable d'aller aux avant-postes ou même suivre. Pour moi, s'il répète sur premier Victor Mauritian, sur le temps qu'il s'est réalisé, personnellement, il sera difficilement battu. Derrière lui, Mohamed Underwell, qui depuis 3 semaines peut travailler en champion. Bon, comme on dit, apprendre qu'il bat le Synergy, il faut probablement galoper. Moi, je suis bien content les chances. Moi, je suis bien fan si les chances de Underwell, mais malheureusement, avec la présence de Banner Synergy, ça paie. Mon décide pour opter pour Banner Synergy. Donc, Underwell, comme cheval à suivre, et aussi le challenger du favori. Et à la troisième place, un cheval qui est très chuchoté, c'est Pennsylvania, qui, moi, pensé pour seul aux avant-postes dans ces circonstances avec 52 kilos, avec la préparation méthodique qu'il a eue, ni capable. Est difficilement rattrapé, donc à inclure dans vos TSC.
1: Alors, dans cette épreuve, la sixième, aussi le numéro 3, Boundless Synergy, face au numéro 2, Underworld. Moi, méfiez-moi énormément du numéro 6, comment on vient de dire, Pennsylvania, 52 kilos, et Sissou, l'entraîneur, il décide pour aller ici dans sa champ assez relevé là. L'Iéna, sans doute, sur bonne raison. Et attention, une petite surprise nommée Pennsylvania. Première épreuve, 0,20, 1500 mètres. Numéro 1, Balucci de l'écurie Amar Sioudial, Dimitri Sophie, 4 kg de remise. Le 2, Nordic Prince de l'écurie Vincent Lett est monté par Ayan Kuratolo. Le 3, Luna Descent pour l'écurie Samraj Mahadia, Yanish Taka. Le 4, c'est Love on Time, Aquastel d'une Sakasho Charaz. Et le 5, Canford Lights de l'écurie Pritam Debier monté par Luis Corrales, ici 2 et 3, Nordic Prince, Luna Descent, les plus suivis.
0: Oui, bon, pensez la course ce jour entier des chevaux Rajiv, donc Luna Descent et Nordic Prince. Bon, maintenant, si penchant par rapport à Nordic Prince, vous pensez s'il est aux avant-postes, les points, un gros morceau est très difficilement rattrapé, mais bien confiant dans ses chances.
1: Ah, Luna Descent.
0: Oui, Luna Descent, effectivement, qui bien galopé de sortie de cela face à Exalted Love. La dernière fois, on pensait que vous ignorez sur les courses, il est touché après sa course et dans le vet report. Et aussi, il était quelque peu incommodé après le départ. Et vous pensez après ça, il est désintéressé quelque peu avec la course. Donc, vous pensez que vous avez reprendre lui. S'il est seul aux avant-postes, il peut se montrer difficile pour ses adversaires. Et les cardones des chauffeurs d'allondir aux partisans de nos des Prince ou autres finisseurs de la course. Donc, Luna Descent comme premier choix, c'est un coursier qui vraiment il peut respirer la santé actuellement. Et dans ma circonstance qui m'avait pensé, les courses à pour dérouler, Marco Dima, une très bonne chance. Bien sûr, derrière lui, nous incluons nos des Prince qui est quand même le favori logique de cette course après sa deuxième place face à Firestarter. Mais bon, quand même, Firestarter qui parfait une répète sur les courses. Donc, ça downgrade quelque peu le form line, mais l'hyper-respire à la santé d'une pointe 9 kg, qui est de bon augure pour un cheval qui généralement perd du poids entre ses courses. Et derrière eux, Mohamed Canford Light, qui est vraiment une tape dans l'œil ce matin, moi, bien content de la forme qui est bien affichée, et moi, pas pour surpris si le cheval dispute l'arrivée ici.
1: Oui, Banchamp, pareil, dit Anybody's Race. Et dans lesquels cas, nous devons aussi considérer les chances de Canford Lights. 3 Luna Descent, 5 Canford Lights et 2 Nordic Prince. La deuxième course, 0,25, 990 mètres. Encore 5 partants. Jet Black Fire, numéro 1 de l'écurie Vicky Rui de Nishwars. Le 2 Simbine de l'écurie Vincent Lett est monté par Ayan Kuratolo. Le 3 Holds the Key de l'écurie Jevina Ota, Grand Van Niekerk. Le numéro 4, William Blake de l'écurie Pritam Debier monté par Bawan Souvol. Et le 5, Stepping Out de l'écurie Amarcy Oudial, l'apprenti Apu qui pour claim 2 de ses 4 kilos. Donc il vous montre ça à 50 kilos. Stepping Out. Holds the Key et Simbiner avec le numéro 1, Jet Black Fire pour la victoire.
0: Oui, moi pensez les 3 meilleurs chevaux de cette course, mais moi je suis bien content Simbiner par rapport à sa dernière course. Si nous regardons sur les dernières courses, il est quand même très malchanceux. Il est buté au départ, il fly jump au départ, pardon, ensuite à 400 mètres, il est buté. Mais malgré ça, il termine à une longueur 50 de Bombardier Boy, sans ses, allons dire, inconvénients dans la course. Vous pensez qu'il n'a pas fini much, much closer. Donc, personnellement, vous pensez qu'il n'a pas renversé la vapeur sur Rose Ducky. Donc, mon médecin Bini à la première place, derrière lui, Rose Ducky, et William Blake, qui est un bon outsider pour compléter le TSC ici.
1: Donc, cette course, sous fine cause, notamment de William.

0: Blake qui a tiré Vinny après Banan en nuit et pas démérité pour autant quand il retournait. Dugetenchku, ce qu'il dit aussi comme performance. Simbine, le numéro 2, effectivement, avec Holzdaki et William Blake. Troisième épreuve, 1450 mètres, benchmark 36. Ici, nous avons 7 potes. Numéro 1, Military Force de l'écurie Vicky Rouillet, monté par Denis Schwarz de Sea Dance pour l'écurie Pritam Debbie Luis Corrales. Le 3, Edita Road Trail, Aqua Stallion, Spiacone et Hofer. Le 4, Canford Club pour l'écurie Arvin Nagadu, Yannis Taka. Le 5, Carnarvon de l'écurie Javina Hauta, Grand Van Nicker. Le 6, Cybotics pour l'écurie Vincent Lettre, Yann Coratolo. Le 7, Achikoulé de l'écurie Gajda, Raymond Danielson, 57,5 kg. Est-ce qui, Carnarvon, Capav, domine Achikoulé?
1: Écoute, sur la forme qui est affichée, il n'y a pas à dominer, mais au niveau du chrono, je pense que c'est très compliqué. Si je pique ce chrono de Barnes Energy, Achikoulé, lui, en one-off, néo-vent, surtout le long du trajet, il réalise 1,21,67, qui est quand même un très bon temps sur 1365 mètres, alors que Carnarvon, lui, il galope dans 1,24, donc pratiquement 3 secondes entre ces deux chevaux sur 1365 mètres. Vous pensez, par rapport à Saman Fela, je ne suis pas capable de le compter à Achikoulé. Je crois que c'est un très bon cheval qui nous vient ici et il sera difficilement battu. Bien sûr, il y a lui, Carnarvon, qui est vraiment très très bien au niveau de la condition, rien à dire sur le cheval. Et deux outsiders pour compléter le quartet, Sea Dance, qui probablement sera le seul aux avant-postes et dans certaines circonstances, il est capable de montrer l'irrésistant. Et Edita Road Trail qui travaille très bien malgré le poids de l'âge.
0: Cette troisième course, 7 Achikoulé, 5 Carnarvon en cas de défaillance. Et comme troisième choix pour moi, pour place numéro 4, Canford Club. Quatrième épreuve, benchmark 46, 1400 mètres, numéro 1, Call of My Fate pour l'écurie Amaury Oudial, démonté par Brandon Ecroagna, 4 kg de remise. Le 2, Van Hunks de l'écurie Pritam Debi, Luis Corrales. Le 3, Mfetou pour l'entraînement Vincent Lettre, Ayan Coratolo. Le 4, National Award de l'écurie Rameshwar Gajdar, Donovan Mansour. Le 5, New World de l'écurie Gajdar, Raymond Danielson, 57,5. Et le 6, Old Fashioned de l'écurie Javina Hauta, Rai Jurawan en selle. Alors, New World, tu as sa lancée?
1: Oui, définitivement, nous pas vraiment connu la force de New World. Les pays gagnent tout ce coups assez aisément et en main, avec une grosse moge, allons dire. Ici, moi, j'ai envie de challenger avec National Award. Je pense que c'est un coup qui est pour galoper en gros progrès. C'est un coup qui prend du poids, qui est vraiment très, très bien pour lui. Il prend 19 kilos, alors que c'est un coup qui, au fil des courses, il perd environ 20 kilos. Donc, moi, je suis bien content National Award dans cette course relative. C'est la course qui New World, bien payé à dire, allons dire. C'est un des courses côté Vémont de trois classes, de trois divisions. S'il est gagné ici, moi, par quoi il pourrait gagner un battu. Donc, nous avons à court de meilleure chance ici à New World, définitivement. Mais National Award se pose comme un très bon challenger. Et derrière ces deux chevaux, nous avons mis un Fetou King Alouk très très bien face à Secret Passage.
0: C'est un risque à prendre, ce serait d'oser mettre National Award devant New World, même si, bien sûr, nous ne connaissons pas les limites de New World, qui est capable de continuer et à gagner une quatrième victoire d'affilée. Bon amateur d'outsider qui compte en prendre un risque, 4 National Award, 5 New World et 3 Mfetou. La sixième course qui nous finit par c'est donc, on rate la cinquième, nous retournons au cinquième, benchmark 56, 1600 mètres. Alors, 5 potents, numéro 1 Blue Bay de l'écurie Gajda, Raymond Danielson. Le numéro 2 Tyrion Lannister de l'écurie Vincent Lett, Ryan Curatolo. Le 3 We Have Touchdown pour l'écurie Arvin Nagadu, Yanish Taka. Le 4 99 Heroes de l'écurie Samraj Mahadia, Bawan Soufol. Et le 5 Summer Snow de l'écurie Paul Foucault est confié à Tejash Juglal, 55,5. Finalement, un petit peu mouvement au niveau de la côte Summer Snow en fin d'après-midi.
1: Oui, beaucoup de jeux enregistrés sur ce cheval Rajiv. Écoute, Summer Snow, c'est un coursier qui nous tout compte sur Racing Pattern. S'il est seul aux avant-postes, il est quand même difficilement. C'est quand même difficile de le remonter. Donc, personnellement, vous pensez We Have Touchdown, c'est un coursier qui lui aussi n'a pas mal de gate speed. Donc, moi, vous pensez que c'est lui qui sera le plus rapide à l'ouverture des.

0: boîte. Et ensuite, bien sûr, ce jockey bizarre essaie de travailler sur Mushnu quelque peu. Et vous pensez dans certaines circonstances, ça, si We Have to Jump réussit à travailler sur Mushnu, il y a juste derrière lui. Moi, quoi qu'il We Have to Jump, il y a une très très bonne cote ici pour ouvrir ce compteur ici à Maurice. Je vois là, il est vraiment dans une excellente condition malgré le changement d'air. Kotlin qui devient un auto et les hommes sous la férule de Ovin Nagadou. Il continue de travailler bien. C'était une course qui était pressentie pour le plus de derby face à Combrevi à quelques semaines de cela avec son ancien entraîneur. Donc, un peu compliqué pour aller contre ce cheval. Rajiv, vous pensez que c'est un bon cheval qui parfois rétend si mon chemin. Une course qui consigne sur sa lancée dès qu'il remporte une des courses. Donc, vous mettez We Have Touchdown à la première place. Et derrière lui, mon point club Blue Bay, qui est un bon cheval, mais malheureusement, il est dans ce moment de pépin de santé. Donc, à inclure Blue Bay dans nos combinaisons. Et il y a Tyrion Lannister qui monte bien content à l'heure des galops. Donc, depuis quelques semaines, vous pensez que c'est un conseil qui vous fait bien. Malheureusement, vous trouvez Nin perdit pas mal de poids, qui est quand même mauvais signe pour lui. Mais s'il répète sur mon galop d'entraînement, il peut définitivement l'arriver.
1: Pareil, le 3, We Have Touchdown, face au numéro 2, Tyrion Lannister, et le 5, Summer Snow. La 7e et dernière course, 0,26, 1450 mètres, 5 pas autant. Numéro 1, Blackjack Randall, de l'écurie Rameshwar Gajdar, est monté par Donovan Mansour. Le 2, The Centurion, de l'écurie Gajdar, Raymond Danielson. Le 3, Bogle Boy, de l'écurie Paul Fukun, Kirsten Ramsamy. Le numéro 4, Captain Marcella, de l'écurie Amaris Udial, Bawan Soufol, et le 5, Yohomis, de l'écurie Amaris Udial également. Kishan Chumman, donc les trois premiers sur la carte avec les meilleures chances.
0: Oui, définitivement, vous pensez la course se jouera entre ces trois chevaux, Rajiv. Bon, on a un petit penchant pour Blackjack Randall ici avec sa première ligne et aussi sa dernière course face à Exalted Love. Il galope sur les courses, malheureusement, il est battu pour un excellent course et qui répétait face à Royal pour lui la semaine dernière. Blackjack Randall, il enlève les œillères, vous pensez que c'est une bonne chose pour lui. D'après nos renseignements, Glarney, c'est un course qui, avec les œillères, parce que trop bonne chevaux à côté de lui. Donc, il s'est une tendance à arrêter. Et là, sans les œillères, vous pensez, pour mieux comporter en ligne droite et aussi les points un peu plus fighter. Derrière lui, Mohamed Bugle Boy, qui, bon, c'est quand même nous un peu prudent. C'est un course qui revient après castration. Donc, nous pas connaît au niveau du tempérament et au niveau du racing fitness comment il peut être, mais ce qu'il peut démontrer à l'entraînement, c'est quand même très bon signe pour Bugle Boy qui est vraiment dans une superbe condition. Le challenger de Blackjack Randall dans cette course. Et bien sûr, pour compléter le tier, c'est Centurion qui pourra le mieux cette fois-ci. Il pourra le en gros progrès, ignore ce dernier des courses.
1: Le Centurion, effectivement, qui nous vient capable, reprend avec une certaine confiance dans cette épreuve. Mais Blackjack Randall face à Centurion et éventuellement Bugle Boy, comme on vient de dire, parfois après castration dans ses valses de bizarre des courses. Ou deux, pourquoi pas, vu mieux, perform. 18h57, mes grades, meilleure chance, outside.
0: Alors, comme meilleure chance, Rajim, vous pouvez dire Simbine, qui a à 300 pieds, vous pensez, c'est un très très bon bet. Boundless Energy, We Have Touchdown aussi, comme meilleure chance, et comme outsider, value bet, bon, Mobdien National Award et aussi Lunar Descent.
1: Rejoignez-nous en ce qui concerne National Award, mon content aussi, Tyrion Lannister, qui me pensait pour galop un bon les coups, c'est Pennsylvania dans l'épreuve principale à considérer très sérieusement. Le fin arrive à la fin de cette émission. Nous retrouvons demain, bien sûr, pour le direct NBC 11 et ou sinon, si vous finissez aussi sur l'application NBC Play, également à la radio. Mesdames, messieurs, merci d'avoir été avec nous. Merci, Megraj. Et à Elvis, qui finit sur la partie technique. Dans quelques instants, les informations. Bonne soirée.
2: Merci Rajiv et Megraj. Donc, c'était Tough Time sur votre radio.
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2: Et dans un instant, comme l'a dit Rajiv, le dernier point info de la rédaction. Le temps pour moi de vous rappeler quelques rendez-vous. Donc ce soir, n'oubliez pas, juste après les infos, c'est Alberto que vous allez retrouver pour son Evening Set jusqu'à 21h. Ensuite, comme vous le savez, chaque vendredi, c'est l'ambiance assurée avec notre ami Arvin, Beat Project, le meilleur de la musique en remix. Et bien sûr, pour passer une belle soirée. Puis n'oubliez pas également le temps. Le temps, bah ouais, il y a beaucoup de vent en ce moment. Il va faire

0: si vous comptez sortir, sortez couvert, bien chaud. Et surtout, soyez prudents sur les routes, les amis. Le week-end est là. On le sait, chaque week-end, bien sûr, si on se sort un petit tour quelque part, allez s'amuser un petit peu, n'oubliez pas d'alcool au volant. Et surtout, soyez prudents sur les routes. Voilà. Moi, je vous retrouve demain, juste après les infos. Donc, bien sûr, c'est Alberto. Pendant ce temps, moi, je vous signale quand même le rendez-vous de demain matin, 7h, 10h, vous le savez, chaque samedi. C'est votre rendez-vous. Bon plan, bonne humeur, quelques idées de sortie, quelques événements à venir. On en parle. Et évidemment, accompagné de la bonne musique. Voilà. Passez une belle soirée à l'écoute de RM1.
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0: RM1, 19h. Le dernier point info de la rédaction, le flash en créole, Chablis Ouzia Waïdali, bonsoir.
2: 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Madame, monsieur, merci de t'y suivre.
0: Merci, Chablis Ouzia Waïdali. Merci la rédaction pour les infos qu'on va retrouver demain matin à 6h pour le flash et à 7h pour le grand journal.
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1: Juste après Mr. Shabba Ranks, voici venir Soul to Soul. Souvenir, souvenir les amis.

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Salut à tous et bienvenue dans le Beat Project. On démarre en douceur avec des sonorités new disco et indie dance. 2 heures de house music avec moi Arvin à la recherche des meilleurs sons house pour vous. Des tracks qui font bouger, du son qui ne s'arrête jamais. Jusqu'à 23h, on ne bouge plus, c'est parti pour le Beat Project.

Avec Arvin aux consoles, c'était Summer Sultan avec le titre I Feel So Good, remixé par Doan Ro. Un titre indie dance groovy signé par un producteur allemand connu pour son style mélodique et ses influences afro.

C'était DJ, DJ italien, fidèle à la House Underground. Il a sorti son travail sur des labels reconnus et un habitué des dancefloors les plus exigeants. Salut à tous et bienvenue sur RM1 pour le Beat Project. On est ensemble jusqu'à 23h.

Orville Klein, Manug et Mauricio Mesa. Le titre, c'était El Beso, sorti en 2026. Un titre afro-latine qui enflamme les dancefloors avec son énergie brésilienne et ses percussions. Merci d'apprécier la route avec RFA en ce vendredi soir.

fond avec le titre Work, sorti sur le label Glasgow Underground. Ce titre Deep House est devenu incontournable, porté par la voix chaude et festive de Denise Belfon. Vous écoutez le Beat Project avec Arvin sur RM1.

un grand classique de DJ Calvin Harris, I'm Not Alone, le Extended Version, un des tubes majeurs du DJ écossais sorti en 2009 qui a marqué toute une génération d'amateurs d'électro et de house music.

Voilà, c'est déjà la fin pour ce soir. C'était le Beat Project entre 21h et 23h ici sur RM1. Merci d'avoir été avec nous pendant ces 2 heures de House Music. On se retrouve vendredi prochain à 21h, toujours sur RM1, pour un nouveau rendez-vous. D'ici là, prenez soin de vous. À très vite. Pour la suite, c'est votre playlist Petite Musique de Nuit sur RM1.

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1: Là, ça, très bien.